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3: Bah, oui, il n'y a pas de doute. Ouais. Vous êtes d'accord?
4: Oui, tout à fait d'accord. Oui, je le pense aussi. Si, je suis assez d'accord avec vous. Ça veut dire quoi? Ça veut dire, bon, déjà, les gens ont un certain sens du bonheur ou du malheur. Il y a des gens qui se contentent de petits bonheurs, et puis d'autres qui ne trouvent jamais la manière de se créer des petits bonheurs, alors qu'on peut quand même s'en créer, il ne faut pas exagérer, à moins de sombrer dans une dépression totale. Il y a toujours quand même une manière d'avoir des petits bonheurs ou même des grands bonheurs, c'est sûr. Où on les place, ça dépend des gens. Ça.
3: Donc votre question, c'était le bonheur est là où on le place, c'est bien ça? J'ai pensé que j'ai de la chance d'être encore là et ça me donne l'occasion d'avoir encore quelques amis, bien que tous mes vrais amis sont morts, mais j'en ai quelques-uns ici.
4: Puis je pense que le bonheur est lié aussi à l'ambition. À l'ambition, enfin, au vouloir être heureux, de se contenter de certains, de se dire après tout, il faut être positif, ou simplement être positif ou négatif. Bon, si on est positif, on peut toujours se dire je suis heureux de ceci, je suis heureux parce que j'ai ça, je suis heureux parce que si on recherche trop, on trouvera quelquefois, on ne trouvera jamais, on sera très malheureux. Vous voyez ce que je veux dire ?

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3: La sonnette, par exemple, d'ambulance, c'est des policiers qui poursuivent une moto.
4: Par exemple, ils partent de leur où ils travaillent et il y a des gens qui viennent voler dans leur où ils travaillent pour prendre l'argent.
5: Ils suivent une voiture.
6: Une voiture.
7: Un bateau.
8: C'est peut-être une personne qui a voulu casser une vitre dans la voiture d'un policier et qu'après il est juste parti dès qu'il y avait
9: la sirène.
10: Les pompiers et une moto qui se touchent.
11: Quand il y a un feu, y a l'alarme qui sonne et après ils viennent.
4: Par exemple, c'est les policiers, ils travaillent et il y a quelqu'un qui veut prendre la voiture policier et il y a une alarme qui sonne.
12: Des policiers dans un avion ou un hélicoptère.
13: Un avion de police qui décolle.
4: Quand l'avion il roule sur la piste pour décoller, et les polices ils les suivent.
10: Par exemple, il y a un accident d'avion et il y a les pompiers qui arrivent.
14: Ils pourchassent quelqu'un mais en hélicoptère, alors ils mettent la sirène.
4: Des policiers qui vont dans l'espace et qui mettent de ce bruit pour voir s'il y a des gens qui visitent avec eux.
15: Quand ils sont des policiers dans l'espace qui sont dans un satellite par exemple, mais qui sont par exemple, il y a une météorite.
14: C'est un satellite qui a été abîmé et les policiers vont voir ce qui s'est passé.

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6: Bonjour, bienvenue dans Univox. Cette semaine, partons à Orléans découvrir le guichet de l'aide. L'aide, c'est l'accompagnement individualisé des étudiants. C'est un lieu d'accueil ouvert à tous les étudiants qui rencontrent des difficultés. Il peut intervenir face aux urgences et orienter chaque étudiant vers les bons interlocuteurs pour leurs problèmes d'isolement, de logement, d'alimentation, de matériel informatique, de job. Pour compléter et renforcer les actions déjà mises en œuvre par le CROUS, le service de santé universitaire et la maison d'étudiants.
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8: Numéro étudiant, mot de passe. Oui. Ok. Donc ça veut dire que ça non plus, c'est peut-être pas encore activé. Est-ce que vous avez essayé avec votre adresse mail universitaire?
9: Oui, alors il faut utiliser. Mais je peux faire ces choses après, nos propres problèmes.
8: Ok, c'est pas...
9: Les principaux problèmes, c'est...
8: C'était pour la carte étudiante.
9: Pour la carte étudiante.
8: Ok.
9: Et pour manger dans les restaurants.
8: Ouais, et bien du coup, donc, vous pouvez garder le
9: id.p...
8: Je vais l'écrire mieux parce que j'ai...
9: O-R.
8: Voilà, ce sera peut-être plus lisible. Donc, vous n'oubliez pas de bien leur transmettre votre numéro étudiant, d'expliquer votre problème, comme vous l'avez fait tout à l'heure très bien, et de leur donner votre adresse mail personnelle qui puisse vous répondre, du coup, et que vous puissiez recevoir correctement. Okay. Donc, ça, voilà. Et pour tout ce qui est ISLI, le CROUS, c'est clair?
9: C'est clair.
8: Ok.
9: Oui, oui.
8: Donc, avec votre carte étudiante, avec l'application ISLI, et si ce n'est pas encore actif, vous présentez votre carte étudiante et vous pouvez payer par carte bancaire.
9: Et les restaurants universitaires et les forums, comment tu t'appelles?
8: Lisa.
9: Lisa, merci beaucoup, Lisa.
8: De rien, avec plaisir.
9: Enchantée.
10: Lisa?
8: Oui.
10: Lisa, j'ai une autre question,
8: oui,
10: s'il vous plaît. comment j'ai fait pour les inscriptions sur dans les cours de français, des François?
8: Ok, je vais regarder s'il y a une adresse mail.
10: C'est dans les semestres?
11: Je m'appelle Mevieji Olivia, je suis originaire du Bénin et je fais la licence 3 droit, économie et gestion au parcours finance et j'ai 27 ans. Comme le nom le dit, le guichet de l'aide ici, si tu as besoin de quelque chose, tu viens, on peut t'aider à trouver des solutions et tout. Donc au début, à mon arrivée, je suis venue pour mon inscription et j'avais un souci de logement. J'ai essayé d'en discuter avec Angélique et bon, à mon arrivée, j'ai su que j'étais aussi enceinte de mon bébé et tout. Donc je l'ai informée de la situation aussitôt. Elle a pris en charge mon cas. Elle m'a aidé à avoir un logement provisoire itinérant. Ensuite, elle m'a pris contact avec l'assistante sociale qui m'a aussi suivie, qui m'a pris des rendez-vous à l'hôpital pour les consultations vu ma situation. Elle m'a beaucoup suivie quand même durant tout le parcours avec l'assistante sociale. En tout cas, j'étais bien encadrée avec elle et tout.
12: Ça veut dire quoi? Ça veut dire que le guichet de l'aide a aidé à trouver un logement immédiatement?
11: Non, j'ai trouvé d'abord un logement provisoire. On m'a aidé à avoir un logement provisoire et je suis restée 2 mois à cause de ma situation et tout. Et après, ils ont pu m'obtenir un logement au CROUS où je suis restée jusqu'à mon accouchement. Et vu qu'avec le bébé, c'était un 9 mètres carrés, je ne pouvais pas rester et tout. Donc, l'assistante sociale m'a trouvé un hébergement d'urgence aussi à la maison Sainte-Vette où je suis restée 3 mois. Et ensuite, elle m'a trouvé une sous-location dans laquelle je suis actuellement. Je ne me sentais pas seule, au fait, elles étaient là, même si c'est les 2 mois, 3 mois, c'était mieux que d'aller au 115 ou quelque chose du genre. Sinon, seule, j'aurais pas pu tenir, j'aurais pas pu. Ouais.
6: Angélique Abadi, responsable du guichet de l'aide de l'Université d'Orléans.
13: Les missions du guichet de l'aide, c'est d'orienter les étudiants vers le bon interlocuteur. Ce qu'on peut faire en première intention, on le fait. Sinon, on met en relation les étudiants avec les institutions qui sont les bonnes pour eux. Et surtout, on fait beaucoup, beaucoup d'orientations. Il y en a beaucoup de partenariats. Donc, on réunit ici le mardi de midi à 15h beaucoup de partenaires. Dont il y a la CAF, la CPM, il y a ESOP. Là, en ce moment, on a le CCS jusqu'au mois de décembre. On a Itinéraire, qui est une association aussi pour les étudiants. L'année dernière, on avait la clinique juridique. Peut-être cette année, ça se fera de nouveau, puisque c'est des conventions aussi. Donc, on signe beaucoup de conventions. Et ça permet de réunir en un seul lieu tout un tas de dispositifs qui aident les étudiants sur les problématiques qu'ils rencontrent le long de leurs études. Donc le logement, la précarité étudiante, qui est aussi un gros sujet. Et la santé, on renvoie vers le SSU, mais en tout cas, on donne les bonnes adresses pour les étudiants.
7: Le guichet de l'aide existe depuis combien de temps ?
13: Depuis 4 ans, un petit peu plus de 4 ans. Il a été ouvert post-Covid. Pendant les files d'attente, ça a interpellé un petit peu, je pense, beaucoup, même les enseignants qui étaient là et qui ont fait des distributions. Mais ils se sont aperçus qu'il y avait bien d'autres problématiques que l'histoire de manger à ce moment-là. Les étudiants, ils sont isolés. Ils sont isolés pendant leurs études. Souvent, ils sont isolés parce qu'ils viennent soit d'une autre ville, soit d'un autre pays. Et ça a mis en lumière. Et du coup, le guichet d'aide, ça a un peu cette vision-là de se dire, eh ben, on est là pour toutes ces problématiques et on donne les bons tips, on oriente les étudiants et on est là quand ils ont besoin aussi de trouver quelqu'un, on fait de l'accompagnement.
12: Un des plus gros sujets de préoccupation pour les étudiants et étudiantes que vous recevez, c'est le logement. Donc, comment travaillez-vous avec le CROUS ?
13: De fin août à mi-septembre, c'est ici que les étudiants internationaux viennent s'inscrire. Moi, mon rôle, c'est de réunir pas mal de partenaires pour faciliter leur inscription en France et de rencontrer les dispositifs qui sont mis en place pour eux. Et notamment, le CROUS est un de nos partenaires et vient ici. Ce qui se passe à ce moment-là, c'est que les 4 phases d'inscription au CROUS, elles sont déjà passées. Et du coup, il ne reste plus qu'une liste d'attente. C'est-à-dire que la dernière phase qui a lieu en mi-juillet, c'est pour les étudiants non boursiers et les étudiants internationaux. Vu le nombre de logements CROUS qu'il y a actuellement, puisqu'il y a eu des fermetures pour les rénovations, etc., et le nombre d'étudiants, on est quand même très très loin du compte. L'année dernière, on a eu quelques problématiques d'étudiants sans logement. Cette année, c'est plus quelques problématiques, c'est très inquiétant. L'année dernière, il y avait un projet qui avait été mis en place, porté par le CRIJ, mais qui du coup est un projet commun avec la métropole, l'université. Il y a plusieurs institutions qui sont mises ensemble, dont le CRIJ qui est avec le CIJ, le Centre international de la jeunesse, et l'association Itinéraire. Et donc on dispose du coup de logements d'urgence, mais vraiment de l'urgence. Je précise qu'il y a des urgences qu'on peut catégoriser.
7: Urgence relative et urgence absolue, si on prend le vocabulaire hospitalier.
13: Exactement. On a des urgences plus, et d'autres voilà, qui sont un peu moins urgentes. Et sur ce dispositif, ça permettait à des étudiants, et notamment Olivia et Nadine ont pu en bénéficier, c'est que quand il n'y a rien, quand on arrive, qu'on a plus trop les moyens, puis quand on arrive de l'étranger, il ne faut pas oublier qu'on n'a pas de compte bancaire, qu'on n'a pas de domiciliation. Donc il faut un temps pour avoir d'abord la domiciliation, ensuite ouvrir un compte bancaire, ce qui permet de pouvoir prendre son argent et de payer. Sans ça, ben on ne peut pas avoir le logement, on ne peut pas s'inscrire. Enfin, il y a un tas de choses. C'est un peu le chien qui se mord la queue, honnêtement. Et du coup, ce dispositif-là nous permet de mettre à l'abri des étudiants sur un bail de 15 jours, le temps que la liste du CROUS descende, qu'ils puissent avoir un logement CROUS et de trouver des solutions. Le cas d'Olivia était un peu particulier l'année dernière, puisqu'elle est arrivée avec une grossesse, et que du coup, là, c'était différent. Malheureusement, on a été obligé de la trimballer, effectivement. Mais parce qu'on n'avait pas d'autre solution, en fait. On n'avait pas de solution pérenne. Et aujourd'hui, on est sur des choses où on n'a pas de solution pérenne. Il n'y a pas assez de logements CROUS, et c'est très compliqué. Là, actuellement, la liste d'attente s'est arrêtée à 260 et quelques. On ne peut plus inscrire de personnes dessus. Moi, le CROUS m'a informé ce matin.
7: J'ai du mal à croire que le 260e, par exemple, va trouver une solution.
13: Il y aura. Je ne pense pas non plus. Clairement, je ne pense pas non plus. Et la difficulté, elle est qu'un étudiant international qui arrive en France, par exemple les bailleurs sociaux ou les propriétaires privés, ils vont demander des garanties. Donc, un garant physique, mais quand on vient de l'étranger, on n'a pas de famille, on n'a pas d'amis, comment on fait ? Ils veulent pas forcément fonctionner avec avec les systèmes de garantie comme Visa, Locapass, GarantMe. Et puis il faut des fiches de paie, il faut des avis d'imposition. Du coup, c'est extrêmement extrêmement compliqué. On peut estimer là à peu près qu'on est en on est à plus de 20, enfin 30. Entre 25 à 30 personnes dans des situations d'urgence de logement précaire. C'est-à-dire vraiment pas de toit, le temps d'avoir un compte, le temps d'avoir tout ça. Donc on est en lien avec... on tire des ficelles qu'on n'a pas forcément. C'est un casse-tête chinois tous les jours. C'est assez compliqué. Heureusement, on est une équipe où on se soutient énormément. Enfin, moi, je suis toute seule en tant que salariée ici. Il y a Nicolas qui est directeur adjoint de la DEF qui vient aider en ce moment parce que c'est compliqué. Céline Mondeco qui est chargée de mission qui vient aider aussi. Et Frédéric Moal qui est donc vice-président de Vidé Campus. On se soutient beaucoup parce que c'est des moments qui sont parfois psychologiquement compliqué. Et après, on travaille avec les partenaires internes, donc on renvoie vers les assistantes sociales du CROUS et du SSU. Et puis, les rendez-vous, ça va dépendre des trous qu'elles ont pour recevoir des urgences ou pas. Voilà. Et du coup, on est entre les logements d'urgence où on a placé tout le monde, il n'y a plus de place. On a pu trouver une solution avec le CFA des métiers là, parce qu'on en avait d'autres, et on continue d'avoir un afflux où on est obligé d'envoyer des gens sur des auberges de jeunesse. C'est très très compliqué, très tendu. On n'avait pas du tout cette situation l'année dernière, on ne l'a pas vécu comme ça. Une situation comme celle d'Olivia qui du coup ne pouvait pas rester au CROUS parce qu'elle était enceinte. Comment ça se fait qu'on n'ait pas de solution pour les étudiantes qui attendent un bébé? En fait, ça arrive d'être une future maman et en plus c'est tout à son honneur de continuer de persévérer pour faire ses études. Et on ne dispose pas de logement pour une future maman. Elle ne peut pas y rester. C'est assez incroyable. Des situations, par exemple, de personnes porteuses de handicap qui ont bien fait leur demande pour avoir un logement parce qu'elles ont quand même une priorité et qui du coup les choses ne sont pas faites. Et je trouve ça compliqué. Alors, on a quand même des interlocuteurs au CROUS avec qui on peut obtenir une référente handicap qui fait très bien son boulot. Et dès qu'on l'interpelle, elle réagit très très vite. Donc j'en profite pour la remercier. Mais sinon, le reste du temps, c'est très très compliqué. Et puis aussi, il faut dire qu'il y a les étudiants tombent un peu de haut quand ils visitent un logement avec il faut faire intervenir parce qu'il y a parfois des punaises de lit. Quand on vient de loin, on s'attend pas à tout ça. Il faut vraiment, faut qu'on se préoccupe de comment on accueille les étudiants. Où est-ce qu'on les loge, comment on les loge et comment on informe aussi les étudiants sur Campus France qu'il faut trouver un logement. Parce que le problème, c'est qu'ils arrivent ici en pensant « je vais à l'université, donc je vais avoir un logement ». Et c'est pas ça qui se passe. C'est pas le rêve américain dans les films, c'est pas du tout ça. Là, il faut trouver un logement en amont et c'est pas le cas. Ils n'ont pas trouvé de logement en amont, ils pensent qu'il y aura des places au CROUS et le CROUS, il est ultra saturé, il n'y aura pas de place. Voilà, et après il faudrait trouver des solutions avec les bailleurs sociaux qui mettent déjà à disposition des logements étudiants, mais en tout cas faciliter au niveau des papiers administratifs.

plus vite. Il faut le temps de réflexion, le temps de tout ça, c'est long. Et en attendant, on a des étudiants qui décrochent, qui arrêtent, qui repartent. Et puis des étudiants qu'on... puis il ne faut pas oublier aussi au niveau de la santé psy. Et moi, j'interpelle vraiment à ce niveau-là. On a des étudiants qui sont en grande souffrance psychologique. Et de plus en plus. Alors, on a un SSU avec des psychologues qui sont là. Et heureusement, on fonctionne beaucoup avec Amara, donc la maison des ados. Et c'est très inquiétant. Et on est bien plus loin que ce qui se passait au niveau du Covid. On constate une forte hausse de la précarité, une forte hausse aussi des problèmes psy des étudiants. Et puis surtout, il faut commencer par le logement, en fait. Déjà, on les loge et une fois qu'ils ont... Parce que pour eux, c'est très inquiétant pour eux de pas avoir de logement, d'être emballés, d'être chez des connaissances. Là, cette année, on a eu beaucoup d'étudiants qui ont dormi à la gare avant d'arriver ici, avant d'atterrir ici. C'est des jeunes, on rappelle quand même, c'est des jeunes de 18, 19, 20 ans. Voilà. Dormir à la gare à Orléans, moi j'irai pas y passer la nuit, par exemple. Ou d'aller dormir chez une connaissance qu'ils ont rencontrée en venant ici. On est dans... Enfin, il y a du danger quand même dans tout ça. Il y a du danger.

0: Je m'appelle Nadine, j'ai 20 ans et je suis étudiante en sciences du langage. C'est ma première année ici à Orléans et en France aussi.
1: Vous venez d'où ?
0: D'Algérie. Alors, dès mon arrivée en France, je connais personne ici à Orléans. Du coup, j'étais à Paris chez mes cousines. Et quand je suis venue ici, ils m'ont orientée vers le guichet d'aide. Et ils m'ont accueillie très bien, avec sourire, respect et une bonne écoute. Et c'est ça qui m'a assurée. Et j'ai confiance au guichet d'aide. Ils m'ont vraiment aidée, ils m'ont orientée vers beaucoup de choses. J'avais un problème de logement. Ils m'ont aidée, ils m'ont trouvé un logement provisoire. Et là, je suis en liste d'attente du CROUS. Et toujours, quand j'ai un problème, toujours je viens ici, au guichet d'aide. Honnêtement, grâce au guichet d'aide, maintenant je suis à l'aise parce que dès mon arrivée j'étais stressée dans ma tête j'ai dit vraiment cette année je vais souffrir mais quand j'ai venu ici au guichet d'aide ils m'ont aidée ils m'ont sortie de la situation que j'étais et grâce à eux je suis bien, je suis à l'aise maintenant. Oui.
2: Oui, Campus France, je dirais que c'est la procédure qu'on suit pour venir étudier en France. Et pour commencer, on paye les frais de dossier, on choisit les universités, on dépose les dossiers. Campus France de notre pays, il y a l'institution Campus France dans chaque pays, je dirais. Et là-bas, ils étudient les dossiers. Si on obtient l'admission de la part des universités ici, on fait la procédure de demande de visa. Si on obtient le visa, on vient. Ouais.
3: Je m'appelle Guilherme.
4: Guilherme et toi?
5: Je m'appelle Marcelo.
4: Marcelo, Guilherme, tu es en quoi? Tu es inscrit en quoi?
3: Pour vous répéter, s'il vous plaît.
4: Est-ce que tu es inscrit dans quel cours?
3: Je vais m'inscrire au cours de génie civil dans les 5 années.
4: Tu es 5e année, hein? Donc c'est quoi? C'est Polytech ça ou c'est...
3: Oui, Polytech Orléans. Voilà. Oui.
4: Et toi?
5: Je vais faire les cours TIM, c'est technologie de lingerie, aérospatiale et motorisation.
4: Waouh! Des cracks. Alors, la première question, pourquoi vous avez choisi Orléans? Qu'est-ce qui vous amène ici?
3: Oh, parce que dans les d'accord et d'échanger de mon université, j'ai beaucoup d'options des universités françaises et Polytech Orléans, c'était une des options. Et alors, quand je cherche la matière, les cours que nous allons étudier ici, je pense que le cours de génie civil est un cours très moderne, très actuel, qui est

0: travaille, par exemple, les programmes comme Revit et l'intelligence artificielle, qui sont matières nouvelles, sont nouvelles matières qui vont être très importantes pour mon capacité de travailler, okay, pour les marchés de travail.
1: Et pour, oui, toi?
2: Je suis du programme BluffTech. Oui. C'est un programme de Brésil, un programme spécial. Ce programme prend les beaucoup universités en Brésil, oui, ou pardon, les beaucoup étudiants en Brésil.
1: Oui, d'accord.
2: Ils les trouvent pour France, pour étudier et pour se spécialiser.
1: Okay. Et vous étiez de quelle université au Brésil?
2: Je suis du Senai Cimatec, oui, université Senai Cimatec.
0: Okay. Où elle est, la ville de...
1: Dans quelle ville?
2: Ah, pardon, c'est Salvador, Salvador Bahia.
1: Okay.
2: Oui.
0: Et je viens de Nova Venécia, Espírito Santo, oui, mais mon université est la Minas Gerais, oui, l'Université fédérale de Viçosa, en Viçosa, à Viçosa.
1: Okay. Ben, votre français est pas mal. Oh. Ah, si, le français, vous parlez bien français. Non, mais j'ai vu que tu demandais les cours de français.
2: Oui,
1: j'ai besoin, oui.
2: J'ai peut-être faire les cours pour apimorer.
0: Oui.
2: Okay. Pour apimorer mon prononce, mon langue. Eh. Oui.
0: J'ai aussi que, oui, nous devons pratiquer beaucoup pour améliorer.
1: Okay.
0: Et parce que nous avons été ici là pour une année.
2: Oui.
0: Et ouais, nous voudrions retourner au Brésil. Avec le français de grand niveau.
1: Bien sûr. Bien sûr. Et vous connaissiez la France avant ou pas avant?
0: C'est la première fois que nous, oui, voyageons à l'étranger.
1: D'accord. Oui. Je vous rencontre là au bureau de Ed. Vous étiez avec Lisa.
0: Oui.
1: Elle vous a bien renseigné ou pas?
0: Non, non, Lisa a été très gentille et elle résolve.
3: Elle a résolu
0: notre problème très rapide.
1: C'est très compliqué le français. Moi aussi, quand je suis arrivé, c'était très difficile. Alors Lisa, vous êtes étudiante ou...
3: Oui, je suis étudiante ici à Orléans. J'entre en deuxième année de master de création littéraire.
1: Ok.
3: Ouais.
1: Et vous êtes, vous travaillez pour Aide, pour,
3: oui,
1: accueillir les nouveaux étudiants.
3: Exactement. On se charge de l'accompagnement individualisé des étudiants. C'est mon deuxième jour là. C'est tout nouveau pour moi. Mais ouais, on essaie de faire au mieux pour répondre à toutes leurs questions, sur toutes leurs problématiques, toutes les problématiques que se pose un étudiant, donc au niveau du logement, des finances, des aides alimentaires, trouver un job étudiant, se repérer sur le campus, etc. Et on est là pour les accompagner du mieux qu'on peut. Mais tant mieux si j'ai réussi à répondre à vos questions.
1: Ouais. Et il y a une formation spéciale pour faire ça, pour être ici?
3: Pour travailler, oui, au guichet de l'aide, oui. Non, il n'y a pas de formation spéciale. En fait, c'est un job étudiant. Donc, on reçoit des offres, des liens de job étudiant. C'est comme ça que moi, j'ai trouvé l'offre. Et ensuite, un entretien simplement. Et puis, voilà.
1: On m'a dit qu'il y avait beaucoup plus de monde hier.
3: Oui,
1: est-ce qu'il y a eu des demandes très difficiles, notamment d'étudiants qui n'ont pas de logement et qui dorment dehors, parce que ça arrive?
3: Oui, ça arrive très régulièrement apparemment, malheureusement. Hier, personnellement, je n'ai pas eu de cas d'étudiants qui dormaient dehors en ce moment même, mais des cas de logement d'urgence, des gens qui étaient hébergés temporairement et qui avaient besoin d'un logement à la fin de la semaine. Donc c'est triste de voir ça et on essaie de trouver des solutions pour les aider le plus activement possible.
4: Bon, tout est parti d'un rêve quand même. C'était mon projet de venir, donc j'étais déterminée et tout. C'est vrai qu'avec le climat d'ici et tout, au début, c'était pas du tout évident. J'avais un peu froid et tout, mais bon, comme c'était un rêve, j'étais tellement déterminée. Et même avec ma situation, j'ai pas perdu espoir. Ouais, ça va.
5: J'aimerais que vous me racontiez un peu le parcours d'un étudiant ou d'une étudiante lorsqu'il arrive la première fois au guichet de l'aide. Comment est-ce que ça se passe en fait? C'est-à-dire, je suis étudiant étranger, je me présente au guichet de l'aide. Qu'est-ce que je peux y trouver concrètement et comment ça se passe une première venue ici?
6: Alors, on va essayer de présenter un petit peu Tout d'abord, le service du guichet de l'aide, à quoi ça sert, et les missions du guichet de l'aide. Une fois qu'on a fait ça, on va essayer de voir avec l'étudiant quelles sont ses problématiques. S'il n'a pas de compte en banque, il n'a pas à manger, et c'est là qu'interviennent les aides alimentaires. On va mettre en place des dispositifs, donc on va orienter vers tout ce qui est secours populaire, secours catholique, Resto du Cœur, etc. Les banques alimentaires, puisqu'on travaille beaucoup avec eux. Copains, qui est une association d'étudiants aussi. Et on a beaucoup avec OSEM, puisque nous, on a un partenariat avec OSEM. Orléans soutient les étudiants du monde.
5: C'est le collectif qui a été formé par des professeurs d'université pendant la crise du Covid pour aider à l'alimentation. Ouais.
6: C'est ça. Et avec OSEM, on fonctionne très bien. C'est-à-dire que Lucille m'envoie un petit mail pour les étudiants. Moi, je les reçois, je leur fais un panier d'urgence et on leur donne tout ça. Après, on a une Donatech, nous-mêmes, au sein du guichet de l'aide. Donc, on a un petit peu d'alimentaire, du sec, parce qu'évidemment, on ne peut pas avoir des fruits. Après, on donne de la vaisselle. On a tout ce qui est un petit peu prioritaire, un petit peu de vêtements. Et on travaille beaucoup aussi en partenariat avec Emmaüs, avec la ressourcerie. Tous les dispositifs, en fait, qui aident les gens dans la difficulté. En réalité, c'est des super partenariats qui nous permettent d'envoyer les étudiants qui ont des pourcentages incroyables. On a monté des projets où on a pu avoir des bons, notamment des bons coups de pouce avec l'épicerie solidaire Aesop, avec qui on travaille énormément et qui sont, heureusement, qui sont là. Aussi. Il faut souligner, en fait, il y a tellement d'acteurs, je ne pourrais pas tous les citer, et je ne voudrais pas les vexer en les oubliant, mais parce qu'il y a vraiment beaucoup. En fait, c'est une histoire de personnes. C'est une histoire de rencontre de personnes, et plus on se met tous ensemble et plus on est solidaires, plus on trouvera des solutions, en tout cas pour les étudiants. Et il ne faut pas oublier que c'est l'avenir, en fait, les étudiants.
5: Vous dites justement que vous ne faites pas de politique et je vous demanderai certainement pas d'en faire, mais juste pour dire les vrais verrous de la situation, parce que comme vous dites, il y a tous ces partenariats avec ces différents acteurs locaux, ces acteurs justement proches de l'université, si on veut vraiment enrayer cette problématique du logement étudiant ou autre, j'imagine que les solutions, sans faire de politique, mais se dire là c'est au niveau national, est-ce que ça dépasse pour le coup votre cadre où vous faites là de l'aide au cas par cas?
6: Aujourd'hui, on nous demande de remonter des chiffres constamment. Il faut remonter combien on reçoit et ceci, le logement. Et puis l'année dernière, c'était pareil. Et l'année d'avant, c'était avant que j'arrive, c'était aussi ça. Et en fait, on remonte des chiffres. Et puis, il n'y a pas d'impact derrière. Il n'y a pas vraiment d'impact. Donc, je ne sais pas ce qu'il faudrait faire pour que ce soit entendu. Moi, à mon niveau, je ne sais pas ce qu'il faut faire. Honnêtement, malheureusement, sinon si la solution clé en main, il n'y a pas assez de logements étudiants en France. De toute façon, je pense sur le territoire national, il n'y en a pas assez déjà pour les étudiants du territoire. Et puis après on veut que les universités fonctionnent, on veut faire venir du monde, des étudiants, on met en place des super parcours, on a des parcours d'excellence, on a tout ça, mais il faut du coup se réunir et trouver des solutions si on veut que les étudiants fassent des études. Il va falloir en tout cas se poser la question sur comment on les loge et qu'est-ce qu'on met en place en tout cas pour qu'ils puissent faire des études dans des bonnes conditions. Voilà. Il y a des étudiants qui décrochent. Il y a des étudiants qui deviennent SDF. Il faut se poser des questions sur pourquoi on en arrive là. Je voudrais remercier les partenaires avec lesquels on travaille et de leur patience et de leur compréhension, parce que c'est pas toujours facile en ce moment. On reçoit énormément de monde et on répond pas toujours en ce moment très vite aux partenaires, parce qu'on est dans l'urgence pour les étudiants et les gens avec lesquels on travaille et qui sont bienveillants. Je voudrais rappeler qu'il faut être bienveillant. C'est parfois difficile quand on est fatigué, quand on a beaucoup de boulot et voilà, et de remercier aussi tous ces étudiants qui eux, voient le travail qu'on fait, qui viennent nous voir régulièrement. J'aurais voulu un petit peu plus parler quand même de ce projet avec... Je voudrais parler du projet qui a été mis en place donc avec les logements d'urgence, qui est un super projet avec des très très belles personnes, parce que les personnes sont vraiment investies pour que ça fonctionne. C'est un projet l'année dernière qui s'est arrêté au mois de novembre, et comme cette année il a été relancé, il va plus loin parce qu'il va jusqu'en décembre, et il n'était pas voué à la fin qu'on continue d'accompagner les étudiants sur toute l'année. Et ça s'est tellement bien passé et ça a été tellement enrichissant pour les étudiants, mais aussi pour les partenaires du CRIJ, du CIJ, la coordinatrice du CIJ de l'époque, et puis cette année ça va être la même chose avec l'association itinéraire, avec le président Faisal et puis Lovette. On a créé des liens incroyables, le CCAS aussi d'Orléans, avec les assistantes sociales qui font un super travail, il ne faut pas oublier. Et on a noué des choses avec les étudiants qu'on a finalement suivis sur toute l'année. Et c'est pour ça qu'Olivia est encore là aujourd'hui et que vous pouvez la rencontrer, c'est qu'en fait, on a des nouvelles de ces étudiants-là. Ils reviennent. Et ils continuent leurs études. Et on a des étudiants, par exemple, qui est parti faire des études dans le sud de la France, qui nous donne de ces nouvelles. Un étudiant qui est en droit, qui veut nous aider aujourd'hui pour quand il y a des difficultés sur des questions de droit. Donc c'est pas ces projets-là, ils sont une force aussi pour l'université. On a aussi pour rompre l'isolement des étudiants. Les jeudis, une fois sur deux, on accueille sur le guichet de l'aide nos amis du Plado, qui est une association qui viennent faire du tricot et du crochet. Et c'est une activité qui marche très très bien. On va faire aussi cette année de la couture une fois sur deux. Et tous les jeudis de 17h à 19h, dorénavant, il y aura, parce qu'on le faisait l'année dernière, mais là maintenant ça va être animé par un animateur de jeux de société qui sera là de 17 à 19h. Et ça permet aux étudiants de se rencontrer entre composantes, de discuter, d'échanger. Et puis aussi, dans ce lieu, ce soit vivant et sympa, qu'il n'y ait pas que des choses tristes. Il y a aussi des choses très très belles.
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0: Ça c'est le Don, ça.
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0: Ouais.
1: Double GR, PTG. 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Je vais leur faire savoir.

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5: Peut-on vraiment faire confiance à son cerveau quand on est fatigué? Bonjour à tous, c'est Carla. On a tous déjà vécu ça, hein, une décision prise tard le soir, un message envoyé trop vite, et le lendemain matin, cette impression de « mais pourquoi j'ai fait ça ?» Comme si vous n'aviez jamais été à l'origine de cette action. Et en réalité, ce n'est pas totalement faux. Parce que quand on manque de sommeil, notre cerveau ne fonctionne plus du tout de la même manière. Et pour comprendre ça, il faut commencer par un point fondamental. Le cerveau est l'un des organes les plus coûteux du corps humain. Scientifiquement, on sait qu'il représente environ 2% du poids du corps, ce qui est relativement peu, mais consomme près de 20% de l'énergie totale, même au repos. Mais à quoi sert donc cette énergie exactement? Contrairement à ce qu'on pourrait croire, elle ne sert pas à réfléchir au sens abstrait du terme, elle sert surtout à maintenir les neurones excités, faire circuler des molécules clés au fonctionnement de ces neurones, ou encore transmettre les signaux électriques. En fait, une grande partie de cette énergie sert juste à faire fonctionner le réseau de notre cerveau. D'ailleurs, ce cerveau ne consomme pas beaucoup plus d'énergie quand on réfléchit intensément. Il en consomme déjà énormément en permanence. Néanmoins, il ne faut pas penser que des actions telles que justement penser, décider, analyser sont des processus simples. Ils sont en réalité très complexes, mais surtout très fragiles, car ils dépendent d'un équilibre très précis. Et cet équilibre, il est en grande partie maintenu pendant le sommeil. Je pense que vous le savez déjà, hein, mais le sommeil est fondamental pour notre cerveau. C'est une phase hautement active, essentiel à son bon fonctionnement. Des recherches majeures, notamment celle de la neuroscientifique Maiken Nedergaard, excusez-moi pour la prononciation, ont mis en évidence un système appelé le système glymphatique. Pas lymphatique, glymphatique. Ce système met lui-même en évidence que pendant le sommeil, les espaces entre les neurones s'élargissent, les neurotransmetteurs se rééquilibrent, ce sont les messagers chimiques des neurones, et l'activité neuronale se stabilise. Mais également, le cerveau élimine des déchets, comme par exemple la bêta-amyloïde. Une protéine associée à la maladie d'Alzheimer, dont on parlera peut-être la semaine prochaine, je ne vous en dis pas plus. Bref, en clair, le cerveau recharge ses batteries. Alors que pendant la journée, les connexions synaptiques, donc les connexions entre neurones, se renforcent en permanence. Mais si tout restait renforcé, le cerveau deviendrait inefficace et saturé. Le sommeil permet donc de faire une sorte de tri, une remise à niveau. Vous vous rendez peut-être maintenant un peu plus compte des dégâts potentiels et profondément sérieux que peut impliquer un manque de sommeil sur notre cerveau. Et les premiers dégâts physiques se font ressentir au niveau d'une zone cérébrale très précise qui est le cortex préfrontal, situé grossièrement au niveau de notre front. Cette zone est impliquée dans la prise de décision, dans la planification ou encore dans le contrôle des impulsions. Voilà, vous me sentez arriver. Or, après une nuit de privation de sommeil par exemple, il faut savoir que l'activité du cortex préfrontal diminue significativement, ce dernier ralentit. En parallèle, une autre zone s'active davantage. Eh bien, c'est l'amygdale, jouant le rôle de centre des émotions en quelque sorte. Elle est à l'origine de l'expression notamment de la peur, par exemple, ou encore de la colère, etc. Une étude publiée dans le journal Current Biology a montré que l'amygdale peut devenir jusqu'à 60% plus réactive sans sommeil. Et surtout, la communication entre les deux, donc entre le cortex et l'amygdale, se dégrade. Et c'est peut-être le point le plus important. Je m'explique. Normalement, le cortex préfrontal régule l'amygdale. Il calme, entre guillemets, les réactions émotionnelles. Mais quand on manque de sommeil, cette connexion, eh bien, s'affaiblit. Résultat, moins de contrôle rationnel, plus d'émotions et une capacité réduite à prendre du recul. Et tout ça a des conséquences très concrètes, puisque des études comportementales montrent que le manque de sommeil entraîne eh bien, une augmentation de la prise de risque, une diminution de l'évaluation des conséquences, des décisions plus impulsives et une sensibilité accrue aux récompenses immédiates. Mais il reste une question essentielle. Pourquoi ce basculement entre émotion et raison? Pourquoi le cerveau lâche entre gros guillemets la raison et utilise ses émotions pour réagir? La réponse est très concrète et elle a à voir avec l'énergie du cerveau et la façon dont il la gère. Le cerveau fonctionne presque exclusivement grâce à un carburant qui est le glucose. En effet, le cerveau ne stocke presque pas d'énergie, il dépend d'un apport constant en glucose et il est extrêmement sensible aux variations. Des études en imagerie cérébrale montrent que certaines zones du cerveau consomment plus de glucose que d'autres. Et ce sont, eh bien, précisément, le cortex préfrontal et les zones impliquées dans la réflexion complexe. Et c'est là que le manque de sommeil intervient directement. Des travaux en neurosciences ont montré que la privation de sommeil, eh bien, diminue l'efficacité de l'utilisation de ce fameux glucose, perturbe le métabolisme cérébral et réduit la disponibilité énergétique dans certaines régions, notamment dans le cortex préfrontal. Résultat, le cerveau doit fonctionner avec moins d'énergie disponible. Et face à ce manque, le cerveau fait quelque chose de fascinant. Eh bien, il arbitre. Et oui, il ne peut pas tout faire fonctionner à pleine capacité, donc eh bien, il priorise. Et ce qu'il priorise, ce sont eh bien, les fonctions rapides, les réactions automatiques ou encore les circuits émotionnels. Pourquoi ? Parce que ce sont les systèmes les plus anciens et les moins coûteux énergétiquement. A l'inverse, analyser une situation, inhiber une impulsion, anticiper les conséquences, eh bien tout ça demande beaucoup plus d'énergie. Quand le cerveau manque d'énergie, il coupe dans ce qui coûte le plus cher, la réflexion. Le cerveau fatigué n'a pas les ressources nécessaires pour activer pleinement les circuits de contrôle. Ce n'est pas qu'on ne veut pas réfléchir, c'est qu'on n'en a plus vraiment eh bien, les moyens. Finalement, eh bien, le manque de sommeil ne nous rend pas juste plus lents. Il change profondément la façon dont notre cerveau fonctionne. Il modifie l'équilibre entre émotion, réflexion et impulsion. Et surtout, il influence directement nos décisions. Alors la prochaine fois que vous devez prendre une décision importante, faites-le à tête reposée, littéralement cette fois-ci. Et si elle vous paraît brillante à 23h, eh bien attendez de voir ce que vous en pensez demain matin, je vous le conseille. Quant à nous, on se retrouve la semaine prochaine pour un prochain épisode de Science Infusée. 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

0: Hola todos, j'espère que vous allez bien, en tout cas mieux que nos outils techniques à Radio Campus
1: Ah là
0: Bordeaux.
1: là.
0: Bon, alors apparemment aujourd'hui c'est le Blue Monday, la journée la plus déprimante de l'année, un surnom qu'on attribue au troisième lundi du mois de janvier chaque année depuis 2005. En réalité, cette légende urbaine avait été inventée de toutes pièces par la chaîne de télévision britannique Sky Travel à l'occasion d'une campagne publicitaire, une fake news qui revient chaque année dans les conversations entre collègues devant les machines à café, dans la bouche des experts marketing prétendant s'appuyer sur des données psychologiques avérées et plus récemment sur les réseaux sociaux où les esprits les plus vulnérables finissent par succomber à l'appel de l'achat compulsif mis en avant par le Blue Monday en pleine solde d'hiver. Mes chers auditeurs, résistez, ne laissez pas le capitalisme instrumentaliser votre état psychologique et remettez-vous-en aux réels experts. Et si le lundi n'est effectivement pas une partie de plaisir pour beaucoup d'entre vous et d'entre nous, que l'hiver rude et le manque de soleil pèse sur votre morale, sachez que j'ai trouvé une solution à court terme sur des ondes radio gratuites, d'autant plus si vous aimez la musique. Alors installez-vous confortablement parce qu'aujourd'hui nous allons parler d'un monument du jazz contemporain, une femme qui ose et qui expérimente, une contrebassiste, compositrice et chanteuse qui se renouvelle avec brio pour chacune de ses créations. Elle nous comble, mais nous ne sommes jamais rassasiés de ses musiques. J'ai nommé Esperanza Spalding.

Vous la voyez maintenant, La Lueur d'Espoir. Ce titre, c'est Down. Et j'ai déjà eu l'occasion de vous en parler dans une précédente chronique dans laquelle je vous présentais Nubia Garcia, saxophoniste et compositrice britannique. Une chanson qu'elle avait composée à l'occasion de son dernier album, Odyssey. Nubia Garcia, qui est d'ailleurs de passage au Rocher de Palmer le 14 février prochain. Et sur Down, la voix mystique que vous entendez, c'est celle d'Esperanza Spalding. Et en effet, peut-être que vous ne la connaissez pas, mais elle est une star au sein du monde jazz. Esperanza Spalding est devenue, en l'espace de quelques décennies, une figure phare du jazz et même de la musique en général. Encensée par l'ex-président américain Barack Obama, devant lequel elle s'est produite à plusieurs reprises, mais aussi par des artistes à renommée internationale, tels que Prince, Wayne Shorter ou encore Stevie Wonder, Esperanza Spalding fait sans aucun doute partie des figures les plus marquantes du monde de la musique des deux dernières décennies. Elle a d'ailleurs remporté un Grammy dans la catégorie du meilleur nouvel artiste en 2011. Une ascension fulgurante qui ne lui était pourtant pas prédestinée. Esperanza Spalding a surtout grandi dans un milieu familial plutôt modeste, dans la paisible ville de Portland, dans l'Oregon aux États-Unis. C'est sa mère qui l'élève seule et qui la pousse à exprimer ses talents musicaux, étant elle-même une chanteuse aguerrie. Dès l'âge de 5 ans, la toute jeune Esperanza s'initie seule à la musique. Et c'est par ce biais qu'elle s'immisce parmi les mélodies et s'y fait une place, d'abord grâce au son frotté d'un violon, puis à la vibration d'un hautbois, au souffle mélodieux d'une clarinette. Elle finit par se mettre à la contrebasse, un instrument qu'elle ne quittera dès lors plus jamais.

Vous écoutez Cantora de Yala, le septième titre de Junjo, son tout premier album sorti en 2006. Un duo voix et contrebasse réuni par une seule et même personne, Esperanza Spalding. Mais attention, elle-même le dit, souvent vue comme une chanteuse, elle est avant tout contrebassiste. La contrebasse, instrument sur lequel ses doigts se baladent mélodiquement depuis l'âge de ses 14 ans. À 16 ans, elle devient la plus jeune bassiste de la Portland State University. Puis elle est admise au fameux Berklee College of Music de Boston, dont elle est finalement diplômée et devient même à l'âge de 20 ans la plus jeune enseignante de l'établissement. Nous sommes en 2004 et deux ans plus tard, sous l'impulsion d'un ami, elle sort finalement son premier album, Junjo. Une première œuvre très remarquée par la critique, mais sa carrière prend surtout de l'ampleur à la sortie de son deuxième album, Esperanza, un album qu'elle compose, enregistre et produit pratiquement toute seule et que les jazzophiles considèrent comme un chef-d'œuvre. Bref, un album qui lui ouvre des portes, celle de la Maison Blanche, celle de la cérémonie des Grammy Awards, mais aussi de la cérémonie du prix Nobel à Oslo, puisqu'en 2009, elle y avait été invitée à jouer lorsque Barack Obama recevait le prix Nobel de la paix. Tous les éléments sont réunis pour que Esperanza Spalding prospère sur scène et effectivement, un an plus tard, en 2010, elle sort Chamber Music Society, un album à la fois introspectif et explorant l'improvisation jazz. Deux ans plus tard, elle sortira une complémentarité, Radio Music Society, qui, lui, se présente comme une œuvre davantage extravertie.

Radio Song, c'est le single qui ouvre Radio Music Society, un titre aux sonorités un peu plus funky tout en conservant son empreinte jazz. Un album que Esperanza a voulu rendre un peu plus accessible que Chamber Music Society. Lorsqu'elle en parle en interview, elle explique que, enfant, elle écoutait régulièrement la radio chez elle en voiture et a très vite été fascinée par l'impression d'infinité de ressources qu'offre ce média. Tourner le bouton et finir par trouver une chanson qui nous plaît, se soumettre à l'inconnu, ce sont des sensations qui constituent de véritables lignes de conduite pour Esperanza lors de la composition de cet album. 2012 signe donc sa réussite. Elle enchaîne

ULAB devient un espace de création collectif pour lequel notre artiste a fait appel à des experts en musicothérapie et en neurosciences. Et on en écoute tout de suite un extrait.

Vous écoutez Formula 2 sur nos ondes, et si vous êtes au volant, ne vous endormez pas. Sur ce son, on y trouve donc la voix d'Esperanza Spalding, mais aussi celle de Ganavia, musicienne, compositrice et chanteuse d'origine indienne. Songwrites Apothecary Lab garde son empreinte jazz, bien que brouillée, et explore des musicalités plus méditatives, développées pour favoriser des connexions émotionnelles et physiques en vue de guérir les maux. Un son à écouter en ce Blue Monday d'ailleurs. Bref, vous l'aurez compris, Esperanza Spalding aime expérimenter d'un projet à l'autre et nous étonne à chacune de ses productions, que ce soit pour l'extrait qu'on vient d'écouter, pour 12 Little Spells, un album dans lequel chaque son correspond à une partie du corps humain, ou encore Exposure, un projet créé et enregistré en direct en l'espace de 77 heures. Notre jazzwoman du jour aime jouer et se jouer de la musique. Elle mélange, explore, repousse les limites des sonorités, étudie et produit chaque chanson, chaque projet, de sorte à en faire des compositions hors du commun, uniques en leur genre, tout en ne quittant pas son objectif principal, à savoir faire connaître le jazz. Plus récemment, elle a collaboré avec le célèbre pianiste Fred Hirsch en vue de la production de Alive at the Village comme Vanguard, un album dans lequel elle révèle son scat et ses capacités d'improvisation hors pair. Puis en août dernier, elle nous a proposé un nouveau projet enregistré au Brésil et issu de son association avec Milton Nascimento, une légende de la musique brésilienne, une œuvre majeure reprenant les compositions de Milton mais aussi d'Esperanza. Milton plus Esperanza, c'est le nom de cet album, comprend la collaboration de bien d'autres légendes comme Paul Simon, Chabaka Hutchings, Liane La Havas, Tim Bernades et bien d'autres. Et justement, je vous laisse tout de suite avec Sudade, Dos Aviões de Paner, composition originale de Milton Nascimento et reprise à l'occasion de ce nouvel album justement.

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18: Et aujourd'hui, on va aller en 1994. C'est l'ouverture de l'Eurostar. Jeff Bezos lance Amazon et Nelson Mandela devient président de l'Afrique du Sud après les premières élections multiraciales du pays. Au cinéma, c'est une année exceptionnelle. Pulp Fiction, Forrest Gump, Les Évadés, Le Roi Lion, Léon. Et côté musique, on peut entendre Disarm du groupe The Smashing Pumpkins.

Contrairement à la plupart des morceaux de l'album Siamese Dream, Disarm se repose pas sur une guitare saturée. Ici, tout est plus acoustique, des cloches, des cordes, des percussions orchestrales. Un rock alternatif plus fragile, plus à nu, qui classe immédiatement le morceau comme étant une musique tourmentée. Et derrière cette mélodie douce, les paroles sont dures, crues, principalement parce qu'elles sont autobiographiques. Disarm, c'est un retour sur l'enfance de Billy Corgan, le chanteur du groupe. Il y évoque, sur un ton accusateur, sa relation compliquée avec ses parents. Une enfance fracturée, marquée par la violence émotionnelle et le sentiment d'abandon. La chanson raconte l'histoire d'un enfant qui a grandi trop vite, obligé de se protéger, et celle d'un adulte qui comprend, plus tard, que la colère est un héritage. Mais Disarm n'est pas seulement une chanson de haine, c'est un désarmement. Billy Corgan choisit la vulnérabilité, portée par une mélodie douce. Pourtant, les paroles sont jugées trop sombres par la BBC, qui décidera d'en interdire la diffusion, notamment à cause de cette phrase. Qui veut dire en français « couper cet enfant ». À l'époque, ces paroles sont interprétées comme une référence à l'avortement, un sujet extrêmement controversé à cette période. Et la deuxième phrase problématique selon la BBC... qui veut dire en français « le tueur en moi et le tueur en toi ». La BBC voit une apologie de la violence. Une inquiétude renforcée par une interview de Billy Corgan, dans laquelle il déclare, je cite, « La raison pour laquelle j'ai écrit Disarm, c'est parce que je n'avais pas le courage de tuer mes parents. Alors j'ai pensé me venger d'eux en chanson. Plutôt que d'écrire une chanson violente et pleine de colère, j'ai pensé écrire quelque chose de beau pour leur faire comprendre la tendresse que j'éprouve et leur faire regretter de m'avoir si maltraité. » Certains trouvent ces paroles dérangeantes, d'autres estiment qu'il est légitime de s'exprimer comme ça lorsqu'on a subi des abus. Pour ma part, je pense que Disarm traduit plutôt bien comment un foyer dysfonctionnel peut engendrer des enfants et des futurs adultes tourmentés.

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6: Il existe, dans notre rapport à la musique, et plus largement dans ce qui nous est donné à entendre, des trajectoires et épaisseurs qu'on ne voit pas. La production culturelle n'a jamais été aussi massive. Ce qui nous parvient semble illimité, accessible, universel. Pourtant, le pouvoir de légitimation et reconnaissance reste concentré. La société d'urgence dans laquelle nous évoluons ne laisse justement pas de place pour questionner cela, ou simplement même l'identifier. Dans ce mouvement constant où tout est organisé autour de l'immédiateté, du flux continu de sons, ils deviennent insaisissables. On les reçoit, les ressent, les transmet, mais on ne les situe pas. Qu'est-ce qu'on perd et qui perd quand consommer un son revient à ne rencontrer que sa surface ?

Atlanta, printemps 1969, un groupe américain, les Winston, sont en studio. Ils enregistrent un morceau, il leur en faut maintenant un deuxième. Ils n'ont pas vraiment d'idée, et c'est sous la direction de leur leader qu'ils enregistrent une reprise instrumentale d'un gospel ancien, qu'ils intitulent Amen Brother. Le morceau dure 2 minutes 30, c'est un peu court. Au milieu, le batteur afro-américain Gregory Sylvester Coleman joue seul. Une rupture de 4 mesures, 6 secondes de batterie pure, et ça donne ça. Ce sont ces 4 mesures auxquelles personne ne prête attention qui deviendront plus tard l'échantillon le plus utilisé dans l'histoire de la musique enregistrée. '86. Les Winston se sont séparés depuis plus de 15 ans et 3 jeunes rappeuses décident d'utiliser une mesure de ce break de batterie comme base rythmique de leur morceau. À cette période, les DJ cherchent des beats inspirants et celui-ci semble plaire. Le beat commence à être repéré, des DJ américains l'importent en Angleterre et le feu se répand rapidement sur tout le dance floor européen. On assiste à une vraie ascension du Amen Break, on entend le Amen Break de plus en plus et dans différents contextes, et notamment avec une musique qui allait devenir un courant majeur des années 90 sous le nom de la jungle. Ces basses et infrabasses que vous entendez, les subs ont conquis et deviendront un élément constitutif du genre. Pour devenir ensuite la drum and bass.

Ces boucles de batterie connaissent une deuxième vie grâce à la généralisation du sampling et deviennent le véritable son de la jungle. À cette époque, des compagnies proposent leur catalogue de boucles pour les musiciens en quête d'inspiration. Zero G en fait partie et propose l'Amen Brother et le déposera comme sa propriété privée. Les propriétaires, étant censés être les Winston, ne toucheront finalement rien du succès. Le sample désormais largement gentrifié et blanchi, ce batteur était Gregory Sylvester Coleman. Il a malheureusement fini SDF et est décédé dans la rue. Il n'a pas gagné un centime sur les millions d'utilisations de son enregistrement, et c'est une bien triste conclusion.

Ce qu'on vient d'entendre n'est pas un cas tragique isolé. C'est l'illustration d'un mécanisme dont le fonctionnement nous échappe, précisément parce qu'il est partout, parce qu'il est ancien, et parce qu'il s'est tellement raffiné au fil des décennies qu'on ne l'identifie pas quand il opère sous nos yeux. Ce mécanisme, des militants des droits civiques l'avaient déjà formulé dans les années 60 en parlant d'une musique inventée et jouée par des Noirs et culturellement et économiquement colonisée par des Blancs. Troublant de se rendre compte que cette formule est applicable aujourd'hui en l'état des choses. Ce qui se joue est une question beaucoup plus élémentaire et politique qui est celle de savoir qui décide de ce qui a de la valeur et au nom de quoi. Cette question, Pierre Bourdieu en a fait l'objet d'un livre en 1979, « La distinction ». Il y démontrait avec précision qu'on s'était trompé pendant longtemps en croyant que le go relevait d'une affaire intime, quasi mystérieuse, alors qu'il fonctionne en réalité comme une carte d'identité sociale qui dit d'où l'on vient, à quel groupe on appartient et surtout à quel groupe on n'appartient pas. Les classes dominantes définissent la culture légitime comme étant la leur et tout le reste devient autre chose. De la sous-culture, du divertissement, du folklore, du populaire. Aucune évaluation de la musique en elle-même, mais un classement tout de même bien hiérarchisé. Certains répondraient à cela qu'aujourd'hui les temps sont différents, que les enfants de la bourgeoisie écoutent du rap, vont en soirée techno, et ce n'est pas faux. Mais c'est précisément là que le problème se déplace au lieu de disparaître. Philippe Coulangeon, un sociologue de notre époque, nous documente sur cette évolution observée. La frontière entre haute et basse culture, celle que Bourdieu décrivait comme étanche, s'est effectivement brouillée, mais elle ne s'est pas effacée pour autant. Ce qui distingue désormais les classes supérieures, ce n'est plus ce qu'elles écoutent, mais la manière dont elles écoutent. L'éclectisme, une écoute plurigénérique et cultivée, est devenue la marque de distinction. L'air va plus loin. Il n'y a plus une légitimité unique, mais une multitude. Sauf que dans cet archipel aux allures d'ouverture, certaines musiques restent systématiquement reléguées au mauvais bord. Mais alors comment cette logique se déploie-t-elle? Quelles sont les étapes qui mènent à cette dépossession systémique? Tout commence dans un espace que les institutions ne regardent pas. Un sound system, une scène locale qui s'auto-organise. Le son qui s'y fabrique est déjà entièrement structuré. Il a ses codes, ses exigences techniques, ses débats internes, mais ces codes ne sont lisibles que de l'intérieur. Et c'est ce qui le rend, vu de l'extérieur, illisible. Puis vient le moment où ce son commence à circuler. Et au moment exact où il devient audible au-delà de son périmètre d'origine, il est requalifié. Le vocabulaire change, on ne parle plus de musique, mais de phénomènes, de problèmes, de sous-cultures, parfois de menaces. Les mêmes éléments qui font sa cohérence, donc son intensité, son rapport au corps, sa langue notamment et ses référents, deviennent les arguments qui justifient sa mise à l'écart. Vient ensuite la captation. Le public reçoit l'énergie, mais perd donc les couches de sens. Le son est isolé de ce qui le produisait. On en extrait des éléments transposables, un break, un tempo, une texture, et on les redéploie dans des circuits auxquels ils n'avaient pas accès. L'opération est rentable parce qu'elle est asymétrique. Ce qui est repris a déjà été dévalué culturellement, donc se rachète à bas coût. Ce qui est produit avec, à partir de là, circule dans des économies où la valeur symbolique est élevée. Et la reconnaissance, si elle arrive enfin, arrive toujours après. Elle arrive quand le son devient muet, qu'il ne menace plus rien tellement il est recodifié. L'exemple parlant est celui du jazz. La légitimité du jazz ne lui est accordée qu'après sa défonctionnalisation, c'est-à-dire au moment où il a cessé d'être une musique de communauté pour devenir un objet patrimonial. XVIIe siècle, États-Unis, plein cœur du commerce triangulaire, des millions d'esclaves sont transportés de l'Afrique aux États-Unis pour être soumis au travail forcé. C'est dans ce contexte que naissent les work songs. Ces chants participent à l'émergence progressive du blues qui se développe quelques décennies plus tard. 1865, l'esclavage est aboli aux États-Unis, mais la ségrégation raciale continue dans tout le pays. Les personnes noires sont exclues de tout emploi, sauf dans l'industrie du divertissement populaire qui s'amuse d'un racisme décomplexé, puisque les noirs y sont embauchés pour jouer des noirs. Ces spectacles ont lieu dans le quartier de Storyville, le quartier des excès, où il y a tout un réseau de bars à la Nouvelle-Orléans. Dans ces bars, on laisse pour la première fois des noirs jouer de la musique. D'ailleurs, la guerre de sécession avait laissé sur ses pas de nombreux instruments de fanfare, finalement récupérés, ce qui explique la présence importante d'instruments avant. Les patrons des bars ne sont pas très regardants sur la musique jouée avec des instruments fraîchement découverts, ce qui laisse place à une grande liberté d'interprétation et d'improvisation, et c'est ce qui a donné naissance aux sonorités jazz.

Ce quartier de Storyville, qui est celui du divertissement, est l'un des seuls où les Noirs sont autorisés à faire de la musique. Mais c'est aussi le quartier de la prostitution, des drogues, de la vente d'alcool. Ce sont ces excès qui donneront pendant longtemps au jazz l'image de la musique sale. Lors de la Première Guerre mondiale, les garnisons entières doivent être envoyées en Europe et cela va se passer en Nouvelle-Orléans en raison du grand port qu'il offre. Les soldats de toute l'Amérique découvrent ce quartier et l'industrie du divertissement. Ils ne tardent pas à comprendre l'intérêt du jazz. Le jazz sort alors de ce quartier pour s'étendre et se développer. La syncope. La syncope est l'élément qui revient toujours dans le jazz. Ce son qui donne une impression de sautillement. En fait, au lieu d'avoir une note sur chaque temps, ici on va avoir une note sur chaque temps et une note sur chaque contretemps, ce qui va donner ce groove. La syncope, c'est ce que va beaucoup expérimenter notamment le pianiste noir Scott Joplin. Ce morceau qu'on entend est le premier qui résulte d'une collaboration entre un noir et un blanc. Scott Joplin au piano et John Stilwell à l'édition. L'accord n'est évidemment pas réglo. John Stilwell, le blanc, sera le détenteur de tous les droits musicaux et le pianiste, à l'origine du succès, décédera ruiné. Il aura pourtant donné un élan majeur au genre qui a fortement inspiré le jazz, le ragtime, qui deviendra d'ailleurs très populaire et accompagnera de nombreux films muets des années 20. C'est à ce moment-là que s'enregistre le premier enregistrement de jazz commercialement distribué de l'histoire, du groupe original Dixieland Jazz Band, un groupe composé uniquement de blancs, qui récupère aisément ce qui ne leur appartient pas du tout. Le leader Nick LaRocca déclare même publiquement en 1936 que le jazz est une musique strictement blanche. Le terme même de jazz est donc parfois rejeté du vocabulaire de ses prédécesseurs, qu'il considère comme une création de la masse blanche pour marketer leur musique et la vendre. Pendant que ce disque explose les ventes, les musiciens noirs jouent, eux, dans des clubs ségrégés. Et l'industrie ne va les chercher qu'au début des années 20, sous une catégorie séparée, les Race Records, littéralement disques de race. Nous sommes au début des années 40, à Harlem, à Mitton's Playhouse. Charlie Parker, Dizzy Gillespie et Thelonious Monk prennent une décision. Le jazz va devenir intentionnellement trop rapide, trop dissonant, trop complexe pour être dansé, repris ou vendu par des blancs comme du divertissement. C'est le bebop, une musique de musiciens qui refuse d'être un produit. Il y a à ce moment-là un recentrement du jazz à ses débuts, notamment la valeur de l'improvisation à la base du jazz à des rythmiques plus énervées, ce qu'appellent les jazzmen un retour aux sources. C'est précisément à ce moment-là que les institutions commencent à s'y intéresser. L'histoire du jazz, c'est une série de courants et de contre-courants. Il commence à être perçu comme une musique d'élite et trouve sa place dans le cinéma, les universités, les festivals. En 1987, le Congrès américain le déclare même trésor national. Le jazz devient légitime au moment exact où il ne fait plus ce pourquoi il avait été créé. La reconnaissance n'est pas arrivée pour réparer l'injustice, elle est arrivée pour la clore. Coulangeon attribue un mot à cette bascule, la défonctionnalisation. L'éclectisme contemporain, dont on parlait tout à l'heure, souvent présenté comme signe d'une démocratisation des goûts, fonctionne en réalité comme une intégration conditionnelle. Autrement dit, on accepte les musiques minoritaires à condition de les reformuler dans des cadres eurocentriques. L'ouverture culturelle paraît donc partielle, voire hypocrite. On ne reconnaît pas ces pratiques pour ce qu'elles sont, mais pour ce qu'elles peuvent devenir une fois traduites, intégrées et récupérées par les catégories légitimes. Avec le flux incessant de contenu que nous offrent les réseaux sociaux, on peut avoir une impression que tout le monde peut se faire entendre, que tout circule. Mais il faut s'arrêter une minute sur ce qu'on entend par circuler, parce qu'il y a bien une différence à noter entre être écouté et être reconnu. Une musique peut traverser le monde grâce aux réseaux sociaux, faire danser des millions de gens, alimenter des playlists, sans que ce qui la crée soit pour autant reconnu comme des artistes au plein sens du terme, sans que leur travail soit pour autant lu pour ce qu'il est, ni qu'on s'intéresse au lieu d'où il vient et à ce qu'il dit. Pour comprendre ce déplacement, deux chercheurs britanniques mettent en lumière leurs observations, avec leur travail qui s'appuie sur le cas de la jungle, né dans des sound systems de Londres par des jeunes issus de l'immigration caribéenne, puis plus tard diffusé de manière importante à l'échelle britannique. «
Christo Doulou travaille à la Black Music Research Unit de Cambridge et il observe une chose précise. En fait, quand une musique en marge finit par avoir une place dans les espaces culturels légitimes, elle est presque toujours rebaptisée. Le mot qui revient pour les décrire en anglais, c'est donc « c'est expérimental », un mot qui ne vient donc pas des musiciens eux-mêmes, mais qui leur est imputé des journalistes blancs. Dans son travail, il explique bien comment le mot fait quelque chose de subtil. Cette opération relève, selon lui, d'un processus qu'il nomme « cérébralisation ». Il explique que ces journalistes blancs voudraient rendre respectable ce qui est perçu comme corporel, dansant, sensuel, et c'est-à-dire ancré dans des codes racistes dans la dichotomie culturelle occidentale. Il déplace la musique de la piste de danse vers la salle de concert assise, du corps vers l'esprit, du collectif vers l'auteur individuel. Il évoque une musique faite par et pour des jeunes des quartiers populaires britanniques, pour la plupart issus de l'immigration caribéenne. C'est seulement plus tard, quand le genre commence à intéresser les critiques et les institutions, que le vocabulaire change. On parle d'innovation, d'avant-garde, d'expérimentation sonore. La musique reste la même, mais c'est le regard qu'on porte sur elle qui change. Et ce regard, en la légitimant, la coupe simultanément de ce qu'il a porté. Paul Gilroy note surtout les lacunes des récits dominants, c'est ceux qui sont enseignés, archivés et transmis, qui n'évoquent quasiment jamais la contribution des cultures afro-caribéennes et afro-diasporiques à la culture britannique. Elles disparaissent du récit officiel. Bon, et alors en France, quelles sont les musiques qui circulent ? Depuis quelque temps, deux musiques arrivent dans la grande lumière. Deux musiques qui viennent des Antilles.

0: C'était Courtney Barnett avec le morceau Write a list of things to look forward to, ce qui veut dire écrire une liste de choses que tu as envie de faire, que tu as hâte de faire ou de dire. Voilà. On continue.
1: Petit jeu pour la suite de l'émission. C'est un petit jeu avec des tas de questions impossibles, parce que vous savez qu'on adore ça. En fait, je suis allé rechercher des vieux auteurs morts qui donnent des grandes leçons sur la littérature.
0: Que des hommes d'ailleurs.
1: Oh, c'est que des hommes morts. Voilà.
2: Et c'est étonnant.
1: Et en fait, moi, ce que j'aimerais bien vous proposer, c'est je vais commencer à lire la citation et je vais vous laisser la terminer en mettant ce que vous auriez, ce que vous mettriez. Attention, ce sont vraiment les trucs impossibles. Donc, vous n'êtes pas obligé d'être brillante. D'accord.
0: Merci.
1: Par exemple, Saint John Perse.
0: Ouais. Je ne sais pas qui c'est.
1: Saint John Perse, c'est un auteur français, poète, voilà, né à Pointe-à-Pitre. À la question posée, pourquoi écrivez-vous ? La réponse du poète sera toujours la plus brève. Pour. Alors pourquoi écrivez-vous ?
2: Pour. En fait, j'ai envie de deviner.
1: Alors,
2: mais pour ne pas mourir.
0: Ça peut être
3: une devinette. Il aurait dit pour vivre.
2: Ouais, quelque chose comme ça.
1: Mais vous mettriez.
2: C'est pas le jeu.
1: Bah, ça, c'est aussi.
0: Carrément. Ouais. Carrément. On peut dire que c'est des devinettes aussi.
1: Ouais, tout à fait. Donc, je repose ma question. À la question posée, pourquoi écrivez-vous ? La réponse du poète sera toujours la plus brève. Pour.
2: Passer le temps.
1: Ok.
3: Rire.
1: Très bien, c'est tout à fait correct. Alors lui, il dit pour mieux vivre. Voilà.
2: T'étais pas loin.
1: Non, tout à fait.
3: Pour vivre. Tout à l'heure.
1: Non, mais je trouve que c'est intéressant. Ça raconte des choses de répondre pour passer le temps ou pour mieux vivre. Ça raconte deux choses différentes. Pour Victor Hugo, évidemment, l'art pour l'art peut être beau, mais l'art pour quelque chose est plus beau encore. Vous mettriez quoi à la place de quelque chose ? L'art pour l'art.
2: J'ai envie de faire des phrases pompeuses aussi.
1: Vas-y, fais-toi plaisir. Vas-y.
2: Non, ben, l'art pour les autres, l'art pour la vie, je sais pas.
0: Et plus beau encore.
3: Attends, tu peux redire la citation. Alors,
1: l'art pour l'art peut être beau.
3: Oui.
1: Mais l'art pour. Ta-ta-ta. Est plus beau encore.
3: Je sèche.
1: Eh ben, il n'y a pas de problème. Alors lui, il dit l'art pour l'art peut être beau, mais l'art pour le progrès est plus beau encore.
0: Très daté.
2: C'est la justice.
1: C'est très 19e siècle. Alors attention, Yves Bonnefoy, il dit la poésie sert à. Alors la poésie sert à quoi ?

0: Oh là là.
1: Est-ce que vous avez une réponse à cette question impossible?
0: Mais moi j'en ai une peut-être, mais encore une fois c'est pompeux. Je vais vous mettre un vieil auteur mort.
1: C'est pas grave. C'est,
0: tu peux y aller. La poésie sert à aimer.
1: C'est très beau. Il n'y a pas de mauvaise réponse.
2: J'étais pas loin. J'allais dire, la poésie sert à mieux aimer et choyer ce qui nous entoure.
1: Bah, très bien.
0: C'est très très beau.
1: Et bien Yves Bonnefoy a dit la poésie sert à rendre le monde habitable. Voilà.
2: Et on n'est pas loin de l'idée quand même.
1: On n'est pas loin de l'idée. Alors Italo Calvino, il dit un classique est un livre qui, pour vous, un classique, c'est quoi? C'est un livre.
2: Mais attends, je connais la suite de Calvino.
1: Non, mais ne le dis pas. Est-ce que c'est un livre dont on se fout? Est-ce que c'est un livre...
0: Moi, je dirais un classique est un livre qui donne un sentiment d'hébétude.
1: Ok.
2: Waouh. Très chouette. C'est un livre dont on sera toujours surpris ou surprise.
1: Alors, effectivement, c'est un... effectivement, c'est ta réponse. Calvino, il dit un classique est un livre qui n'a jamais fini de dire ce qu'il a à dire.
3: Donc on n'est pas loin non plus.
1: On n'est pas loin.
2: Mais après, j'ai dit que je connaissais la réponse de Calvino. Mais après, je suis d'accord, alors je ne trouvais pas autre chose à inventer.
1: Et puis, on va quand même terminer ce petit jeu avec Molière. Hein, puisque vous êtes des théâtreuses aussi. Alors, si l'on prend la peine d'examiner de bonne foi ma comédie, on verra sans doute que mes intentions sont vous, pour vous. C'était votre phrase. Vos comédies.
0: Que mes intentions sont douteuses.
2: C'est super. J'adore.
1: Ok. Isa, t'as une réponse à donner?
2: Que mes intentions ne sont pas claires.
1: Très bien.
0: Ah, okay. Parfait.
1: Super. Alors lui, il dit, si l'on prend la peine d'examiner de bonne foi ma comédie, on verra sans doute que mes intentions y sont partout innocentes. Il est beaucoup plus sage que vous. D'ailleurs, ça fait une transition parfaite, cette histoire de Molière, pour pouvoir aborder le travail au plateau avec des acteurs, des actrices. Comment ça fonctionne? Quelle place vous avez, vous, en tant qu'autrice? Parce que vous, c'est en amont, mais aussi, j'imagine, pendant la création, vous avez peut-être votre mot à dire. Quand c'est vous-même qui jouez vos propres textes, comment ça fonctionne? Comment ça se transforme? Est-ce que vous pouvez nous raconter un peu la relation au plateau?
0: Moi, je ne suis pas trop en lien avec le plateau et je préfère, j'avoue, me tenir un peu à distance. De toute façon, une mise en scène, une mise en lecture, c'est forcément un déplacement par rapport à l'écriture. Donc, je préfère ne pas être impliquée. Je pense que je ne serai pas la bonne personne. Moi, je m'occupe de l'objet littéraire, mais ouais, après, quand on me demande de venir, je veux bien venir. Mais c'est souvent un endroit, même la salle de répétition, la salle de spectacle, où je ne me sens pas très à l'aise en tant qu'autrice. Je suis assise dans un fauteuil, dans le noir. Je ne sais jamais si je dois donner mon avis ou pas, si je dois être discrète, si je dois... Ce n'est pas un endroit qui me met très, très confortable.
3: Ça veut dire qu'à partir d'un certain moment, c'est plus à toi, tu laisses un petit peu carte blanche.
0: Ouais. Après, j'essaye bien sûr de faire en sorte que le texte ait vraiment que le texte soit solide et qu'il ait une nécessité littéraire. Et j'estime que s'il y a une nécessité littéraire, normalement, ça devrait bien se passer au plateau aussi. En tout cas, ça ne devrait pas être catastrophique. Mais voilà, mon travail s'arrête là. Et puis moi, je suis vraiment dans l'écriture. J'ai envie de, quand j'ai fini un texte, j'ai envie de commencer un autre texte. J'ai plus envie de rester sur ce texte-là et de me poser à nouveau les questions de représentation, etc.
3: Et Isabelle, qu'est-ce que tu peux ajouter?
2: C'est différent parce que ça m'arrive de me mettre en scène où on voit certains de mes textes, parfois même de les jouer. Rien. Quelque chose d'assez étrange qui s'opère. On me disait que c'était l'inverse. En fait, non. Pour moi, j'ai plus de difficultés à apprendre un texte que j'ai écrit que le texte de quelqu'un d'autre.
3: Ah, c'est vrai.
2: On pourrait dire, tiens, pourtant je l'ai écrit, je suis censée le connaître. mais non, il y a une sorte de petit blocage qui s'opère comme ça. Après, j'essaye de les aborder un peu comme j'aborderais au plateau les textes d'une autre personne.
1: T'arrives à dissocier?
2: J'essaye, oui, au maximum sur la façon dont je dirige d'autres comédiens et comédiennes. J'ai l'impression de trouver un peu ce recul-là, et parce que je fais aussi avec qu'est-ce qu'ils proposent, qu'est-ce qu'ils et elles apportent aussi. Après, j'ai mes petites obsessions qui vont plus être sur des questions de rythme ou de respiration parfois, mais bon, ça aussi à moi à savoir poser ma ponctuation et mon découpage du texte pour que ça soit interprétable aussi comme ça. Mais c'est toujours très surprenant en fait de voir ce que les autres vont faire avec nos mots. Et quand je joue mes propres textes, bah, j'aime bien être accompagnée par une autre personne, et puis comme ça, il y a quelqu'un pour faire ce décalage-là. Et là, récemment, je me lance dans une autre aventure où j'écris un texte pour le théâtre qui est en partie autofictionnel, et pour m'aider à me décaler de l'autofiction, j'écris pour une comédienne, et je sais qui va jouer. Et donc, en pensant à elle, ça décale déjà quelque chose dans l'écriture, et ça crée aussi quelque chose sur les retours, le fait de l'entendre lire, d'avoir son recul. Et parfois, j'ajoute des choses parce que je sais qu'elle... Enfin, ça me fait rire de l'imaginer faire ça sur scène, par exemple. Ou alors, je me dis, ah tiens, mais en fait, ce sujet-là que je pensais pas venir mettre à ce moment-là de la pièce, bah, avec elle, ça, il va se passer quelque chose. Et ça me déplace dans l'écriture, en fait, d'écrire pour quelqu'un.
3: Et en parallèle de ça, tu as aussi un projet musical. Comment tu fais voix avec ce que dans ce cadre de l'écriture, dans ce projet-là? Je ne sais pas si c'est très clair de dire faire voix, mais c'est ce qui me venait. Mais...
2: En fait, ça dépend parce qu'il y a des textes que j'écris d'abord sans forcément de mélo. C'était plutôt ça avant, d'ailleurs, donc avec la Mandalo, où on partait de textes que j'avais écrits qu'on venait mettre en musique. Et de plus en plus, on part quand même de quelque chose directement de musical, soit parce que Étienne, avec qui je travaille, a composé, a une idée de riff, enfin un motif en amont, etc. Et je vais écrire dessus, soit parce que on part aussi de quelque chose d'écrit, mais où il y a déjà justement, en fait, le texte naît avec déjà une mélodie et on va partir de cette mélo-voix pour composer le morceau. Ou alors, quand ça va être plus slamé ou rappé, en fait, il y a déjà un rythme. C'est-à-dire que je vais m'enregistrer sur un tempo précis, lui dire « Ah bah là, on est à 165 » et lui, il va avoir ma voix sur le métronome et composer à partir de ça.
3: Donc avec cette contrainte
2: imposée. Avec ces contraintes-là, ouais.
3: Et Lydie, est-ce que toi, t'entretiens quelque chose, un rapport avec la musicalité? Est-ce que ce terme, ça t'évoque des choses particulières ou pas plus que ça?
0: Oui, dans le sens où je fais très attention au rythme et que moi, j'écris principalement des dialogues et généralement, c'est vraiment ce qu'on appelle du small talk. C'est pas des répliques lourdes de sens. On est vraiment moins sur le sens que sur la musicalité et l'expressivité, justement. Donc, c'est énormément une question de rythme et ça, c'est quelque chose que je peux retravailler vraiment à l'infini avec des phrases des répliques qui se chevauchent, des juxtapositions, des enchevêtrements, etc. Donc, vraiment, c'est sonore, quoi. Et je suis pas très mélomane, mais j'aime bien la musique expérimentale et souvent la musique expérimentale qui avec la voix, notamment le travail de Dominique Petitgand, ça m'intéresse énormément, où il travaille avec les silences. Et ça, c'est quelque chose que je fais aussi à l'intérieur des répliques. Je vais écrire les silences, les temps, les courts temps, etc. Donc oui, ça peut me parler à cet endroit-là, ouais.
3: Et c'est comme une partition en fait, ouais. Mais dans un sens un peu plus peut-être contemporain.
0: Ouais, complètement.
1: Est-ce que vous avez des thèmes qui reviennent dans votre écriture, des choses que vous arriviez pas à régler, alors ça revient tout le temps. Est-ce que ça marche comme ça ou est-ce que c'est plutôt des idées j'ai parlé de ça cette fois-là et puis en fait non, je vais parler de ça. Comment ça fonctionne chez vous?
2: Moi, j'ai des thèmes qui reviennent et parfois je les chasse en me disant non, là c'est c'est bon, c'est plus la place pour ça ou ça, j'en ai parlé ailleurs ou là je suis en train de parler d'autre chose donc j'ai envie de le décaler. Mais il y a des choses qui peuvent revenir, mais plus que les thèmes, j'ai des mots qui vont revenir et parfois malgré moi, c'est-à-dire que je me relis et là je me dis ah oui, en fait tiens, j'ai encore mis paume, j'ai encore mis cils, J'ai un amour pour le vocabulaire du corps humain et ça se retrouve quand même pas mal dans les textes. Mais ouais, c'est plus les mots comme motif récurrent et certains thèmes qui essayent de se glisser, mais je vais les chasser, donc ça se voit pas toujours.
3: Et toi, Lydie?
0: J'allais dire non, mais en fait, en y réfléchissant, peut-être, je ne sais pas si on peut appeler ça des thèmes. En tout cas, moi, j'ai une écriture plutôt de l'ordinaire, de la vie quotidienne, et c'est vrai que ça tourne énormément autour de ça. En fait, la pulsion d'écriture, souvent, elle vient de là, quoi, du monde de l'ordinaire, de la parole ordinaire, du langage quotidien, des interactions très prosaïques. Donc, et évidemment, ça brasse des thèmes plus larges, puisque dès qu'on est un niveau de réalisme presque extrême, donc vraiment au ras de l'expérience, au ras du vécu, finalement, ben, ça vient soulever des thèmes comme, je sais pas, la question même de l'existence, en fait, le fait de l'existence, une certaine mélancolie, l'ennui, le pourquoi on vit, pourquoi on parle, rien que d'occuper un espace comme ça vacant et de mettre deux personnages face à face, le face à face, la coprésence, c'est déjà un événement en soi et ça soulève tellement de questions presque métaphysiques.
3: Ouais, tout à fait. Ouais.
1: On va se faire une autre petite pause musicale avant la dernière ligne droite de l'émission. On va mettre du William Scheller avec le Carnet à spirale.

0: J'ai encore une phrase d'un vieil homme mort pour vous. Alors, je vous la lis et vous me dites ce que vous en pensez. L'écrivain est en situation de son époque. Chaque parole a des retentissements. Chaque silence aussi. Je tiens Flaubert et Goncourt pour responsables de la répression qui suivit la Commune parce qu'ils n'ont pas écrit une ligne pour l'en empêcher. C'est Jean-Paul Sartre qui écrit ça en 1945. Est-ce que vous êtes d'accord avec cette phrase ? Est-ce qu'elle est claire pour vous ? Qu'est-ce qu'elle vous inspire ?
1: Bon, moi, je pense qu'il y a un peu de provocation là dans ce qu'il dit, évidemment.
0: Probablement.
1: Je crois pas que nos lignes aient à ce point un impact ou que Flaubert aurait pu empêcher le massacre de la Commune. Je sais pas si j'ai bien compris la citation. Mais non, par contre, évidemment, pour moi, que l'écriture a une portée politique. En ce qui me concerne, j'aborde pas directement la politique dans mes termes, c'est-à-dire dans mes textes. C'est pas forcément une évidence, mais par contre, peut-être qu'on pourrait parler davantage de littérature politique, d'une politique de la littérature, c'est-à-dire de quel récit on propose, comment on raconte les histoires et quelles histoires on raconte. Ça, évidemment, c'est des questions qui me travaillent et ouais, voilà. Pardon.
2: Ah non, mais oui, c'est très clair. Très très clair.
3: Ouais, je te rejoins aussi, ouais, sur la provocation par rapport à Flaubert, la Commune, etc. Mais la première partie de la citation, il parle de notre inscription dans l'époque et ouais, du retentissement que ça peut avoir. Je le rejoins un peu plus là-dessus, pour le coup. Sur le fait que, bah, évidemment, on est dans une époque et du coup, il y a l'écho de ça. Enfin, on peut avoir un écho sur l'époque, mais surtout, en fait, notre écriture, elle témoigne aussi d'un moment et d'un contexte historique, politique, social, etc. Et que c'est quelque chose sur lequel, effectivement, on a une responsabilité et on a des possibilités. En fait, on a la possibilité de choisir quand même qu'est-ce qu'on écrit et comment on l'écrit. Et donc de pouvoir proposer aussi des nouveaux récits, de parler de choses qu'on a très peu pu lire avant, etc. Enfin, et s'emparer de certaines thématiques, soit directement vraiment à bras-le-corps, soit en infusion aussi dans les textes, mais pas rester dans une bulle complètement fermée au monde qui nous entoure. Et je ne suis pas sûre que ce soit possible d'être vraiment dans cette bulle.
2: Ouais, est-ce qu'il y a des thématiques d'actualité qui infusent, comme tu disais, votre écriture à un moment donné, ou maintenant, ou avant?
1: Ça dépend ce qu'on entend par actualité.
2: Oui, c'est très large.
1: Dit comme ça, moi, ma première réponse spontanée, ce serait non, puisque je n'ai pas une écriture qui est en réaction à l'actualité brûlante. Ne serait-ce que parce que je mets trop longtemps à écrire mes textes pour être en réaction comme ça, à chaud, quoi. Mais après, je ne sais pas si ça répond à ta question, mais pour peut-être prolonger un petit peu ta réponse, je pense qu'il est aussi très important en tant qu'écrivain et écrivaine de ne pas se complaire aussi dans une forme d'ignorance, de ne pas s'enfermer. C'est important de s'informer, de rester vraiment connecté à l'actualité, puis au monde, et d'entraîner son esprit à être... à être présent, à être ouvert, à être élastique, et s'entraîner à penser en se documentant, en lisant. Je pense que ça, c'est... Je ne sais pas si c'est impératif, mais moi, ça me paraît vraiment important à partir du moment où on donne à lire nos textes à des gens, quoi.
0: Est-ce que c'est une sorte de pression que vous mettez en disant « il ne faut quand même pas que le texte que je sorte, on ait l'impression qu'il est écrit au 19e siècle, quoi. » Ou est-ce que c'est « malgré vous, en fait... » Dans tous les cas, il y aura cette actualité,
2: ce sera
0: comme ça de fait. Ou est-ce que quand même vous mettez une sorte de pression par rapport à ça ?
3: De pression, moi j'irai pas jusque-là. déjà, je pars du principe que je ne suis pas un vieil auteur mort et donc que je ne vais pas écrire comme eux. ensuite, par contre, parfois, oui, il y a des petits voyants qui s'allument dans ma tête de me dire « Ah bah tiens, là, je vais parler de ça, je me pose des questions de légitimité du fait de traiter certains sujets, je me pose des questions par rapport aux personnages aussi que je vais créer, qui sont, comment dire, où là peut y avoir un peu une forme de pression de me dire, bah, notamment par exemple en écrivant pour le théâtre, on sait que ça va être joué par des comédiens et par des comédiennes et qu'il y a des questions de représentation, de représentativité de certaines personnes et de certaines communautés sur scène qui se posent d'autant plus aujourd'hui et de comment on peut y participer ou non par l'écriture. Et là-dessus, il y a un endroit de vigilance, à mon sens, en fait, et de grands questionnements qui est pas toujours résolu, mais ouais.
2: Qui est peut-être un peu en perpétuelle discussion aussi, parce qu'on
3: aussi, d'où l'importance d'être entouré aussi, à mon sens, quoi, pour que d'autres puissent pointer, bah voilà, certaines choses dans les textes ou des questions que ça suscite et qu'on cherche aussi ensemble des réponses.
0: Est-ce que c'est un métier qui évolue, autrice ? Ce qui change dans le temps ? Est-ce que il y a 10 ans, ça aurait été différent ? Vous en avez eu la moindre idée ou pas ? Des thèmes qu'on aborde, ou de la manière d'écrire, ou de la manière dont on est édité ou pas. Peut-être qu'on ne sait pas. Ce sera la dernière question impossible.
1: Non, bah alors il évolue dans le sens où, par exemple, sur les questions de représentativité, c'est clair que, ne serait-ce qu'en 10 ans, il y a eu une évolution, on se pose plus de questions, enfin en tout cas on ne se pose pas les mêmes questions, ça c'est clair. Pour le reste, j'avoue, je ne sais pas, j'imagine que oui, mais... J'écrivais pas il y a 10 ans, donc.
3: J'ai l'impression aussi qu'on est très jeune pour avoir ce recul-là. Ouais. Mais
0: parce qu'en même temps, moi j'ai l'impression que, sans vouloir te couper, hein, mais que en quelques années, j'ai l'impression qu'il y a des différentes tendances, qu'on a déjà vu différentes tendances se croiser, en fait. C'est pour ça que je pose la question. Même, tu disais effectivement en 10 ans, c'est sûr qu'il y a des choses qui changent, mais tu vois, sur l'autofiction, j'ai l'impression qu'il y a eu énormément. Et puis qu'avant, moi, quand j'étais plus jeune, il y avait assez peu, finalement. Et on faisait des histoires où il n'y avait plus vraiment d'histoires, où tout était déstructuré. J'ai l'impression qu'on y revient.
3: Donc, on revient un peu au récit.
0: Ouais, je sais pas.
1: Oui, dans ce cas, c'est pas le métier d'écrivaine qui évolue, mais c'est plus les écritures où il y a effectivement, comme tu dis, des tendances. Il y a quelques années, il y avait eu un article dans Libération qui avait fait un petit scandale qui s'appelait « Où sont passés les auteurs de théâtre ?» Je crois que c'était quelque chose comme ça, à peu près. Parce que c'était la grande mode des écritures de plateau. Et on ne croyait plus en la pertinence d'un texte qui préexisterait au travail de plateau. Je pense que ça commence peut-être à être démodé, qu'on revient quand même progressivement au texte. J'ai l'impression, après je ne sais pas, c'est vraiment de l'ordre du... Mais moi je remarque aussi peut-être une méfiance vis-à-vis de la fiction. Aujourd'hui, on préfère les récits auto-fictifs, effectivement. Peut-être pour ces questions de légitimité aussi, il y a un peu de frilosité, on tâtonne. Donc il y a des comités de lecture qui ont fermé, qui lancent maintenant des appels à texte, qui sont davantage des appels à témoignages, des récits personnels. Voilà, il y a des tendances, quoi.
3: Ouais. Et en même temps, en discutant avec des spectateurs, des spectatrices, des lieux de diffusion et de programmation, j'ai l'impression qu'il y a quand même un manque qui se fait sentir pour certaines de fiction et d'écriture. Et que, oui, il y a eu beaucoup d'écriture de plateau. Peut-être ça se rééquilibre un petit peu, mais j'ai l'impression que parfois, sur des appels à résidence en théâtre, etc., les comités reçoivent davantage de propositions où c'est de l'écriture collective ou de l'écriture de plateau et qui peuvent être parfois en manque d'auteurs, autrices contemporaines. Et j'arrive pas trop à savoir comment ça a évolué de ce point de vue-là aussi, du fait que les compagnies, que ce soit les lieux de diffusion aussi, de faire confiance aux auteurs et aux autrices. Quand ils sont morts, généralement ça va.
4: Oui,
3: mais faire confiance à une compagnie qui arrive avec un projet de mettre en scène un auteur ou une autrice dont personne n'a parlé, ils sont pas forcément mieux accueillis que quand ils disent que ça va être de l'écriture de plateau, alors qu'il y a quand même quelqu'un qui écrit derrière. Et c'est pas du tout pour dévaloriser l'écriture de plateau, mais en tout cas il y a la même méfiance, j'ai l'impression, parfois par rapport aux autoristes vivants.
2: Ce sera le mot de la fin, même si on a envie d'en débattre encore pendant des heures. Merci beaucoup Lydie, merci beaucoup Isabelle d'être venue avec nous. Voilà, je vais réussir à formuler ma phrase. Merci de nous avoir accompagnés. Merci à vous pour votre attention, votre curiosité. On se retrouve bientôt pour le prochain épisode dès le mois prochain de Coulisses. Donc c'est une émission à retrouver en direct sur Campus FM ou en podcast. Merci François Berchenko à la technique. Et puis
0: bah merci.
2: À bientôt et merci.
0: À bientôt.
2: Merci.
1: Merci à vous. Merci beaucoup.
0: Au revoir.

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5: Bonjour à toutes et tous et bienvenue sur Uchronia. Je suis Pénélope Solette et je suis accompagnée, as usual, du professeur John McLaughlin. Bonjour professeur.
6: Bonjour.
5: En qualité de témoin du jour, nous avons le plaisir de recevoir le frère de Carter Burke, John Paul Burke. Bonjour.
7: Bien le bonjour.
5: Vous êtes conseiller référent à la NASA pour la toute jeune Welland Yutani Corporation. Uchronia, les chroniques du temps latent. Alors, au sommaire de notre émission, un épisode consacré au phénomène de xénomorphogénèse et de la présence d'autres vies extraterrestres dans le cinéma de science-fiction. Il faut dire que nous avons été littéralement harcelés de demandes de nos auditeurs sur le sujet. Cette séance sera ponctuée de respirations musicales avant de terminer par nos recommandations évidemment subjectives, la séquence Actuchronia. Aujourd'hui, nous nous proposons de mettre en lumière le film Aliens. Aliens, dit Le Retour, réalisé par James Cameron et sorti en salle en 1986. Un film difficilement classable. Ce n'est plus un film d'horreur, sûrement d'angoisse, ancré dans la science-fiction, mais pas dans la fantasy, qui repousse les limites de la catégorisation et du genre. Jusqu'où peut-on se dépasser pour devenir une icône, une héroïne interplanétaire qui va bouleverser toute l'industrie du cinéma? Eh bien messieurs, nous allons pouvoir aborder notre premier sujet, si vous le voulez bien, les films de monstres au cinéma avant James Cameron. Qu'en dites-vous?
8: Les films de monstres qui commencent au cinéma par les films interprétés directement de l'univers de Jules Verne, avec les films les plus anciens de Méliès, et puis ensuite les films des Aliens des années 60.
7: Alors vous avez tout à fait raison, professeur. C'est vrai qu'on pourrait dire qu'il y a une inspiration peut-être d'RG avec Tintin, Objectif Lune. Il y a tout un travail de Ray Harryhausen en 1963. Je pense à Jason et les Argonautes.
8: Ou Simba de le Marin.
7: Tout à fait, tout à fait. Alors on est sur une approche... Ça changera peut-être plus avec Cosmos 1999 ou la série Star Trek. Mais sinon, le monstre dans l'histoire de la représentation fantasmagorique, je dirais que c'est plus soit un côté, un humain qui va être transformé, une sorte d'humanoïde augmenté ou déformé. Et puis en face de ça, on a plus... dans la littérature biblique, la fameuse créature. Et je vous mets à part les Frankenstein, Marie Shelley, tout ça.
8: Les fameux Léviathans de la Bible. Mais c'est surtout qu'aux États-Unis, ces fameux monstres ou aliens, ce sont finalement les communistes qui pourraient envahir les États-Unis. Et donc, du coup, il fallait se défendre contre ces êtres informes qui avaient une capacité à se transformer en une espèce de... vers de terre ou de poisson, un peu comme dans La créature du lac noir, une horreur.
7: Oui, tout à fait. Et puis, alors, vous parlez de ça, vous avez tout à fait raison, professeur. Les Américains et les Anglo-Saxons en général, ils ont souvent fait la distinction entre l'alien, alors...
8: L'étranger,
7: mais sous-entendu peut-être le Mexicain, l'Asiatique...
8: Ou le Canadien.
7: Bah, c'est pas pareil, c'est plus le cousin. Mais le foreigner, qui est... Alors, l'étranger aussi, mais plus l'européen, c'est le gentil étranger.
8: Le blanc, quoi.
7: Alors, c'est vrai que là, on est sur une approche peut-être vers l'inconnu et au-delà. Hein, ce film n'est pas un remake, ce n'est pas un reboot, c'est une suite originale, scénarisé par James Cameron.
8: Mais... Et qui travestit d'ailleurs la première œuvre de Ridley Scott.
7: Alors, travesti...
8: Bah, qu'il l'habille.
7: Oui. Bon, pour moi, c'est un film magnifique, hein, quand même, je tiens à le dire. Hein. Alien, le huitième passager, 1979. C'est un film génial. Alors, c'est un film d'horreur. Et c'est aussi, il faut bien comprendre ça, les scénaristes, dont le créateur des personnages, hein, Dan O'Bannon, qu'on retrouve dans de nombreuses grandes franchises, ils ont voulu reprendre le concept de Jaws, les Dents de la Mer, célèbre film de Steven Spielberg. Et l'idée, c'était, on fait les Dents de la Mer dans l'espace. Ça, c'était le pitch de départ d'Alien, le huitième passager.
8: Oui, parce que c'était pas un remake des Godzilla des années 60.
7: Non. Et du coup, les producteurs et les scénaristes ont été cherchés. Ils ont cherché plusieurs réalisateurs potentiels et ils sont tombés sur Ridley Scott, cet anglais qui avait été quand même remarqué avec les duellistes, hein, par exemple.
8: Et qui avait besoin de créer une créature, et d'où l'inspiration de Giger, l'auteur suisse des créatures d'Alien.
7: Alors tout à fait, Dan O'Bannon qui connaissait très bien toute la bande à Jodorowsky, Mobius et j'en passe.
8: Qui composait Sous Acide.
7: Par exemple, a présenté les œuvres de Giger qui, en 1975, commence un peu à lancer le mouvement dit de la biomécanique suite au décès de sa partenaire Lee. Et il va commencer à dessiner des œuvres très noires, très organiques, très difformes pour essayer de ne pas stigmatiser une personne ou une autre. Alors c'est aussi très sexualisé et on retrouve ça jusque dans des tarots divinatoires. Et donc en présentant les œuvres comme le Necronomicon 4, Ridley Scott va tomber en amour sur cette esthétique qu'aura générée à Giger, mais sur des toiles, hein. On est sur des toiles faites à l'aérographe. Donc il a quitté une carrière d'architecte d'intérieur pour sa passion artistique. Tout à fait.
5: Il maîtrisait d'ailleurs totalement la technique de l'aérographe.
8: Un peu comme Schuiten.
7: Oui.
5: Donc nous étions sur les monstres. Alors là, Aliens, le directeur Scott, est-ce qu'on peut tout monstrer?
7: Peut-être faut-il une présentation de ce film.
5: Un petit pitch, s'il vous plaît.
8: Alors oui, bien sûr. Dans ce film, Ripley accompagne un détachement de Marines coloniaux qui se rendent sur la planète LV-426, une colonie spatiale humaine en terraformation et qui ne donne plus de nouvelles et de signes de vie. Et où la présence de la créature du premier film Alien est identifiée. Alors, qu'est-ce qu'ils font? Eh bien, ils y vont, et ils y vont armés, nombreux, prêt à castagner de l'alien sans aucune forme de procès. Sauf que le film ne se passe pas tout à fait comme prévu dans le scénario et s'ensuit un jeu de massacre absolument délicieux dans les couloirs de la station spatiale.
5: Oui, c'est une définition de délicieux, on est d'accord. Oui.
8: Moi j'aime beaucoup.
5: Non mais moi aussi, c'est juste délicieux.
7: Alors c'est vrai que si on compare, et c'est dommage de vouloir comparer ça, hein, Alien, le huitième passager, a terrorisé les spectateurs et inspiré de nombreux cinéastes. Et je vous renvoie au documentaire Memory, The Origins of Alien d'Alexandre O'Philippe, qui décortique ce chef-d'œuvre de science-fiction. Mais on est vraiment sur une inspiration de Giger et en même temps de toute l'œuvre de Francis Bacon, des récits horrifiques de Lovecraft. Donc c'était, on est vraiment sur des projets vendus comme une odyssée spatiale, un film d'épouvante.
8: Un film d'épouvante qui est avant tout un huis clos. un huis clos qui se passe dans le vaisseau, le Nostromo, et où l'équipage, en fait, qui est de simples ouvriers de l'espace, sont confrontés à un phénomène surnaturel, mutant, en fait, qui les affecte d'abord, décime l'équipage, et finit par se régler par le personnage le plus important, en fait, du vaisseau, qui est Ripley, donc une femme qui est en capacité de tuer l'un des monstres les plus puissants et les plus efficaces de l'histoire du cinéma.
7: Oui. Alors, et en plus, hein, la baseline de l'époque, l'accroche de l'affiche, c'est « Dans l'espace, personne ne vous entendra crier ».
8: Mais Alien, c'est différent. Alien, c'est un film où, finalement, Ripley, qui est une victime dans le premier, qui est une simple survivante en fait, du Nostromo, prend les choses en main et décide, en fait, de... Ben, littéralement botter l'arrière-train de ces créatures mi-vers de terre, mi-scarabée.
7: Et c'est l'approche originale. Donc James Cameron a entièrement écrit le scénario et pour tout faire tourner autour de ce personnage d'Hélène Ripley, et Sigourney Weaver au départ ne voulait pas du tout être dans ce film, James Cameron, c'est un spécialiste des effets spéciaux. On le voit notamment dans la Galaxie de la Terreur, 1981, qui va être une sorte de copie mixée d'Alien, le huitième passager, et d'œuvres plus comme Freddy, les griffes de la nuit, des choses comme ça. Et Cameron va vraiment se devenir une référence d'un côté sur des scénarios et de l'autre côté sur la technique et les effets spéciaux apportés dans les productions cinématographiques. Ouais. Et c'est tout le faux semblant de ce film que l'on va décortiquer ensemble, c'est que le pitch de ce film, c'est Aliens, This Time It's War, maintenant c'est la guerre, donc on s'attend à un film vraiment de guerre
8: et d'action.
7: Et pourtant, c'est pas du tout ce qui va être le propos de ce film, par-delà les scènes d'action et les scènes très militarisées. Mais c'est là où on se rend compte que tout ce qui était prévu ne pourra pas se passer.
8: C'est le piège tendu par Cameron. Il vous présente un film de guerre, un film où des enjeux sont simples et clairs, et au final, chaque personnage ne maîtrise absolument pas, en fait, le destin de l'histoire.
5: Merci messieurs, c'est absolument passionnant. Je vous propose maintenant une première respiration directement inspirée par notre sujet du jour, avec Get Free, interprété par Major Lazer et remixé frénétiquement par Andy C. Fermez les yeux et préparez-vous à une poursuite avec un xénomorphe dans les couloirs de Sulaco.

0: Et c'était Pleasure Island de Canal Double Kick, du coup, et FC Gabagar. Alors du coup, Canel, on en a parlé, t'as fait de la performance, du burlesque, notamment dans des soirées, des événements queer. Aujourd'hui, tu performes encore dans pas mal d'espaces queer. Qu'est-ce que ces espaces ils représentent pour toi artistiquement, politiquement? Qu'est-ce qui te permet d'exprimer ou d'explorer que tu retrouves peut-être un petit peu moins ailleurs?
1: C'est des espaces, je trouve, de création, de liberté. Et aussi une certaine façon de s'affranchir des normes sociales, dans la manière dont on a envie de s'habiller, d'agir, sans être jugé. Je trouve qu'il y a vraiment zéro jugement et on se sent hyper à l'aise toujours dans les soirées queer. Enfin, en tout cas, pour ma part, moi, je me suis toujours sentie très à l'aise. Et je trouve qu'aussi, c'est peut-être un espace qui est plus bienveillant aussi que d'autres espaces un peu plus classiques de warehouse, de art techno, enfin, par exemple. Aussi, c'est souvent des espaces engagés et qui soutiennent des luttes, enfin, qui soutiennent des luttes et partagent des valeurs que j'ai en commun en règle générale. Donc, après, ouais, j'ai pas beaucoup performé, enfin, en tant que DJ, j'en ai fait quelques-unes, un peu des iconiques, que ce soit la Wet For Me, la Garçon Sauvage, ou là, je suis aussi bookée pour, il me semble, la Scarlett à la fin cette année. Mais non, enfin, pour moi, c'est une certaine liberté. Et aussi de. On en parlait tout à l'heure, de pouvoir jouer aussi des remixes hyper bitchy sans que personne te juge aussi. Enfin non, il y a ce truc-là, oui, de curiosité et de liberté et de bienveillance que j'apprécie.
0: T'adaptes vachement du coup tes sets en fonction de ce public-là ou d'un autre du coup. Genre là, tu vas te permettre de jouer des sons peut-être un peu plus cunt, ghetto tech et tout, alors
1: ouais, je pense aussi. En fait, je crois que j'aime bien m'adapter, c'est parce que j'ai un éventail musical qui est tellement vaste et en fait, ça me permet de me fixer des règles en fait, justement, et des sortes de contraintes entre guillemets. Donc du coup, je sais pas. Je fais une DA. En fait, pour moi, DJ, c'est faire la DA musicale d'une soirée. Donc du coup, je le vois comme ça.
0: T'aimerais bien qu'on te book un peu plus dans ce type d'endroit où c'est un peu compliqué. Enfin, j'ai l'impression qu'il y a de moins en moins d'endroits aussi, genre un peu, enfin, queer qui existent, tu vois. Je parle de Paris, tu vois.
1: Oui, clairement, je pense qu'il y a aussi une grosse évolution en termes de soirée. Enfin, comme je te dis, quand je performais à l'époque, tard à l'époque, comme on dit, il y en avait plein des soirées. Il y avait aussi des soirées avec des DJ, des gros headliners, des performeurs. Mmh. On avait du budget pour de la scéno et c'est vrai qu'il y en a de moins en moins, quoi. Après, je suis allée à la Cluster, l'anniversaire de la Cluster, c'était à peut-être un an maintenant, et j'ai beaucoup aimé, j'ai un peu retrouvé ce truc-là qui était cool. Mais sinon, moi je suis ouverte à tout, juste bookez-moi, appelez mon agent, voilà.
0: Et comment le fait d'être une femme, en fait, ça a influencé ta manière d'entrer sur la scène, de te faire une place et de te construire en tant qu'artiste?
1: Je sais pas si c'est vraiment le fait d'être une femme qui m'a permis de. Enfin, je sais pas. Moi, je le vois plus en tant que performeur.

0: comment ça m'a permis de me construire en tant qu'artiste. C'est-à-dire que je venais de la performance avant. Et du coup, j'ai vachement questionné aussi ce fait-là de si ce projet-là, il prend. Est-ce que j'ai une DA un peu plus classique, basique, un peu comme les autres? Et après, évidemment, j'ai fait « Bah non, Canel, tu vas pas faire comme tout le monde. » Du coup, je vais partir sur mon truc et voir comment ça prend. Pour revenir à ta... Est-ce que tu peux me répéter ta
1: question? Est-ce que le fait d'être une femme, ça a... tu ressens que ça a influencé ta manière de te construire en tant qu'artiste et d'entrer sur la scène?
0: Comment ça m'a pu me construire? Bah, je pense que ça m'a donné une certaine force et une certaine vigilance sur certaines choses que j'avais déjà conscience, enfin dont j'avais déjà conscience même quand je faisais de la performance avant, parce que on faisait des, enfin je performais à l'époque sur scène où j'étais à moitié dénudée, même topless, etc. Donc en fait t'as ce rapport au corps où les gens te regardent, et je trouve que même maintenant aussi quand t'es une femme et quand t'es DJ, ton regard il va se porter différemment que si t'étais un garçon. De la manière dont tu vas être habillée, dont tu vas être coiffée, dont tu machin, enfin tu vois, genre voilà. Et en quoi ce rapport? Après, c'est pour ça, d'où le côté performance et d'où le côté aussi où j'aime bien m'habiller, parfois mettre des perruques ou enfin mettre des postiches ou mettre une tenue que j'ai pas l'habitude de mettre la journée, parce que ça me permet de créer une sorte de barrière aussi et de me protéger. Après, est-ce que c'est un rapport par rapport au fait d'être une femme? Je ne sais pas. Mais voilà.
1: Et je voudrais parler de... T'as partagé, en fait, il n'y a pas si longtemps que ça, un message sur Instagram sur le fait de ralentir, de prendre du repos. Et j'aimerais bien qu'on en discute. Alors, dans ce message, tu dis... Pour être honnête, étant une personne hypersensible et sujette à l'anxiété sociale, j'ai du mal à trouver ma place depuis quelques mois. Ma santé mentale et surtout ma santé physique m'envoient de nombreux signaux d'alarme qui indiquent que j'ai besoin de faire une pause pour me ressourcer. Ralentir est aussi une façon d'avancer et je prépare plein de nouveaux projets, mais j'ai besoin de temps et de repos. Un ami m'a dit qu'il faut savoir s'ennuyer pour être créatif et justement, en ce moment, j'ai envie de m'ennuyer. Qu'est-ce qui révèle en fait ce message? Pourquoi tu as eu besoin de l'écrire? Qu'est-ce qui montre ce message de ce que la scène finalement attend en fait des artistes aujourd'hui et de ce que toi tu refuses de sacrifier en fait?
0: Ouais, enfin ce que je refuse de sacrifier, je sais pas, hein, peut-être qu'à un moment va falloir que je enfin faut bien manger à un moment donné, du coup va falloir que je m'y mette un peu, mais je pense que c'est un peu un ras-le-bol général, et là j'ai l'impression depuis ce début d'année j'ai un peu ouvert, j'ouvre pas trop j'essaye de pas trop regarder Instagram pour pas me comparer, même je regarde pas les comptes des autres artistes et tout, même ça peut me desservir, parce qu'au final je like pas, je commande pas, je suis pas dans ce flux de l'algorithme, ouais. De plaire à l'algorithme, du coup en fait ça peut oui me desservir, mais bon en même temps je préfère regarder des écureuils et des trucs un peu plus marrants, des Jean-Luc Mélenchon avec son chat et chez le coiffeur, je sais pas, je viens de voir un truc
1: aujourd'hui.
0: Plutôt que de regarder des trucs de la scène, mais bon, tout en ayant un œil quand même un peu dessus, et j'ai l'impression que tout le monde est vraiment au bout du rôle, tout le monde a besoin en fait par le biais des réseaux d'exprimer un peu ce ressenti là parce que je pense que c'est un peu un truc général, que ce soit les petits artistes, les artistes émergents, les gros artistes aussi. Là j'ai vu tout à l'heure un post de Funk Tribu qui disait qu'il voulait aussi ralentir un peu et faire moins de gigs parce que justement il voulait prendre plus de temps pour la production. Et en fait je me rends compte que quand t'es DJ producteur, en fait la musique comme on dit c'était une passion, un truc qui te fait kiffer, mais en même temps ça devient quand même comme un travail et une corvée, et le processus créatif pour moi il passe vraiment par aller voir des expos, enfin par prendre le temps en fait pour trouver vraiment la création. Et malheureusement aujourd'hui j'ai l'impression que pour arriver à un certain stade, pour si t'as envie vraiment de réussir dans le game du DJing, il faut déjà avoir un réseau, faut déjà avoir aussi des bases un peu Enfin, on va pas se mentir aussi. Enfin, d'autres trucs, que ce soit un milieu social aidé pour que tu puisses aussi vivre, enfin, commencer ta, enfin, faire de ta passion un vrai métier, passant à avoir un taf alimentaire à côté. Il faut, bah maintenant, il faut être DJ, il faut savoir produire aussi pour avoir ton identité. Il faut aussi produire, mais il faut produire au moins une fois par mois. Il faut que tu aies une release une fois tous les mois. Donc, en fait, au final, on se rend compte que maintenant, enfin, j'ai l'impression que artistiquement, c'est toujours un peu ce qui, enfin, la même chose, les mêmes structures de morceaux avec les mêmes sons, les mêmes samples, etc. Ouais, voilà, exactement, parce que voilà, on est toujours à cette course effrénée du qui fera ce morceau-là. Enfin, ce morceau-là, il va être consommé pendant un mois, les DJ vont jouer pendant un mois. Après, bam, on passe à autre chose, on passe au nouveau morceau. Et il y a ce truc-là, il y a ce truc des réseaux sociaux aussi. Il faut poster au moins deux, trois fois par semaine. Des reels, il faut être créatif, il faut savoir aussi être son propre directeur artistique, son propre réal. Se mettre en scène aussi, c'est pas forcément évident pour tout le monde aussi. Et voilà, être copain avec tout le monde, faire du réseau, faire sa photo avec la bonne personne, que tu puisses poster sur Instagram pour montrer, voilà, je suis dans le game. Enfin, tous ces trucs-là, ces codes-là, ça me saoule, en fait.
1: T'as l'impression que c'était pas comme ça au début, il y a quelques années, quand t'as commencé?
0: Quand j'ai commencé, j'ai pas dû... Enfin, ça dépend, tu parles d'il y a 3 ans ou d'il y a...
1: Je dirais quand t'as commencé à mixer sérieusement en club, etc.
0: Ce projet à toi. Je pense que c'était après le Covid. Enfin, Covid, c'était il y a pas si longtemps. Enfin, je sais plus, mais... Ouais, ça a évolué beaucoup plus vite parce que tout le monde s'est rendu compte que être DJ, c'est cool. Enfin, ça a l'air d'être cool comme ça. J'ai l'impression que maintenant, être DJ, c'est un peu être le nouvel influenceur, en fait, d'une certaine manière.
1: Ouais, il y a grave cette question en ce moment, je trouve, en plus, des DJ influenceurs, justement. Enfin, des personnes qui sont influenceurs, influenceuses de base, qui se mettent au mix et qui, du coup, sont beaucoup plus invitées par les clubs parce qu'en fait, les clubs veulent juste être rentable et avoir le maximum de public possible, et que, enfin, c'est un cercle vicieux.
0: Ouais, c'est un cercle vicieux. Après, je juge pas du tout les influenceurs ou influenceuses de faire ça parce qu'ils sont hyper malins et que c'est hyper... pour moi, en fait, ils ont toujours aimé une passion pour la musique, en fait, et c'est passé... Enfin, voilà, ils ont juste envie de passer le cap et de mixer. C'est comme moi, par exemple, quand j'étais performeuse en club, quand je faisais mes performances et quand on me disait je vais devenir DJ, genre les DJ, ils me regardaient un peu de haut. Enfin, tu vois, je trouve... Je me reconnais un peu vachement de mon ancien métier. Et je sais plus où vous voulez en venir, mais...
1: Est-ce que c'était comme ça avant, t'as l'impression? Non. Peut-être ça va plus vite, j'ai l'impression.
0: Ça va plus vite, ça va beaucoup plus vite. Et juste, les gens maintenant, comme on se disait, j'ai l'impression que c'est de la sécurité pour les programmateurs de booker des gens qui ramènent du monde, en fait, et moins prendre de risques sur... vraiment de la curation et de la programmation en telle quelle. Mais malheureusement, c'est la loi du capitalisme.
1: Sur cette belle parole, on va faire notre deuxième pause musicale. On va s'écouter How Low de Baby Heat. 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

0: Bihit. Alors justement, je voulais savoir, Canel, si tu trouves que... Enfin là, on est un peu en train de parler clairement de santé mentale. Est-ce que tu trouves que c'est un sujet qui est pris au sérieux dans le monde de la fête et que c'est pas juste genre un discours, mais vraiment dans les pratiques, notamment du coup pour les artistes?
1: Oui, je pense que c'est pris au sérieux pour les artistes. Après, est-ce que ça change quelque chose au système? Je ne sais pas, je ne pense pas. Après... Tout prend du temps pour faire évoluer les choses. Donc c'est bien d'en parler maintenant. Après, il y a aussi ce truc-là d'artiste où on a, enfin, il y a un peu ce truc-là où j'ai l'impression qu'on n'a pas trop le droit de se plaindre non plus parce qu'on fait un métier passion enfin, certaines personnes vivent que de ça. Après, du coup, on n'ose pas trop en parler. Après, je pense que la santé mentale, elle est pour tout le monde, elle est universelle et c'est important d'en parler. Après, comment ça peut changer? Malheureusement, je ne sais pas trop. Enfin. Après, quand t'es un gros artiste headliner, c'est pas très compliqué, je pense, parce que t'as gagné quand même suffisamment d'argent pour te poser, faire moins de gigs et ralentir. Après, enfin, moi, pour ma part, je suis intermittente du spectacle, donc j'ai aussi la chance de, si j'ai pas de gigs ce mois-ci, de vivre de mes indemnités. Donc, du coup, ça, c'est cool. Après, pour les autres artistes, que ce soit émergents ou qui n'ont pas forcément, ou dont c'est pas forcément le métier et qu'ils aimeraient quand même développer plus, c'est un peu plus compliqué, quoi. Donc, on est obligé d'accepter notre sort.
0: Mais comment tu raconterais la réalité en fait de ce travail artistique là dans ce milieu là qu'est la fête, qu'est-ce qu'on voit pas, qu'est-ce que ça coûte, qu'est-ce qui est dur, et comment ça joue ça sur ta santé mentale, physique, le fait de jouer de 5h à 7h du mat, enfin ce genre de choses.
1: Ouais, c'est très fatigant. À chaque fois, quand tu croises des DJ, que ce soit en backstage du club, en festival, tu fais ça va, toi? Non, je suis fatiguée. Oui, tout le monde est fatigué. En fait, je pense que ça va être le mot, le leitmotiv de, enfin, ouais, le mot de tous les DJ, c'est d'être fatigué. Du coup, c'est un truc très intense. Faut avoir, je pense, l'estomac solide ou bien accroché, je sais pas comment on dit, mais avoir un rythme de vie qui est sain aussi, c'est important, parce que si tu veux vraiment faire un métier et jouer tous les week-ends, faut savoir dormir aussi n'importe où, c'est très important. Et ça coûte, c'est un métier qui coûte cher aussi, que ce soit le matériel, il faut acheter son contrôleur. Après, si tu veux te mettre à la production, faut acheter une carte son, des enceintes, un casque, Ableton, les plugins, les machins. Enfin, en fait, ça coûte très cher. Après aussi, faire mixer, masteriser ces morceaux, ça coûte un prix. Maintenant, en plus, vu que tout passe par l'image et les réseaux sociaux, il faut qu'on se book un vidéaste aussi pendant notre DJ set, faire des photos. Après, il faut faire des photos de press kit. Tout a un prix. Réaliser un clip, là, j'ai réalisé un clip récemment, ça m'a coûté... j'ai tout payé de ma poche et ça... Enfin, je m'en suis bien sortie, mais ça coûte quand même un prix. En fait, c'est beaucoup de dépenses. Et en fait, je me rends l'impression qu'on voit plus ce que tu as dépensé que ce que tu as gagné et ce que tu as mis de côté pour ta retraite. Donc, ouais. Donc, ça a un prix et faut savoir tout ça, quoi.
0: Et... Question un peu peut-être annexe, mais du coup ça me fait penser à ça, vu qu'on parle de santé mentale, aussi la consommation de drogue, enfin on en a déjà parlé dans l'émission avec d'autres artistes, mais le fait aussi de jouer devant un public qui est souvent sous substance, qui peut proposer des substances, on a aussi des producteurs qui proposent des substances parce que, comme tu dis, les DJ sont fatigués, donc en fait eux ça leur permet de se dire que la DJ va performer un peu mieux entre guillemets, etc. Enfin, est-ce que tu trouves toi perso que ça joue sur ta santé mentale aussi, ça, ou pas trop?
1: Les substances, non, j'arrive à dissocier très bien la partie travail et la partie plaisir, si on peut dire ça comme ça. Et dans le sens où, non, avant de mixer, j'aime bien être en forme et je suis un peu une bobo bio kombucha vibe. Donc en fait, j'ai vu ma naturopathe et je lui dis, je prends du guronzon. Enfin, le guronzon, apparemment, ça aide pour tenir, pour jouer. Et elle m'a conseillé d'un truc qui s'appelle la vitamine 4G, je crois. Et c'est un truc à base de guarana et de jus de gingembre. Ça ressemble à des fioles de popper, très bizarrement. Et c'est pas mal. Mais du coup, non. Pour moi, enfin, en tout cas, la vie de DJ, comme je la vois, c'est... j'ai plus l'impression qu'elle est rock'n'roll comme avant aussi, dans le sens où c'est... comme on dit à Canal+, il y avait balles de coke à l'époque, c'était genre... enfin, je sais pas, tout le monde prenait de la drogue. Enfin, j'ai l'impression que maintenant aussi, pour tenir le rythme, il faut quand même... Et je bois pas d'alcool, je suis intolérante, donc en fait...
0: Waouh.
1: Ouais, voilà, donc pas grand-chose, il me reste plus grand-chose, quoi.
0: Et alors, rien à voir, mais comment tu choisis les endroits où tu vas jouer ? Enfin, est-ce que déjà tu peux les choisir ? Tu peux te permettre de les choisir ? Ou... Enfin, qu'est-ce qui va peser le plus dans la balance entre voilà, ton envie artistique, les gens avec qui tu vas bosser, les conditions concrètes, donc enfin, les cachets, etc. Et comme tu disais tout à l'heure, il faut bien que tu manges, quoi. Et puis aussi les valeurs du lieu, tu vois.
1: Bah déjà, oui, il faut bien que je mange. Donc, en général... Puis... Je crois qu'aussi, quand t'es artiste, tu es, comment dire, tu, enfin, on est le public qu'on, enfin, on a le public qu'on est, enfin, ou le progr- enfin, la soirée qu'on est, enfin, ça dépend pas tout le temps non plus, mais, non, je fais attention au lieu, je fais attention au collectif aussi qui me book. Après, il y avait des lieux, enfin, où est-ce que j'ai dû refuser des endroits. J'ai refusé un événement privé. Je sais pas si je peux te dire le nom, si c'était le collectif. Je pense qu'ils avaient booké le T7 et ils avaient booké un rappeur qui était pas du tout OK.
0: Okay.
1: Et du coup, j'ai dit non.
0: Mm.
1: Et y a quoi d'autre ? Bah, j'essaye de faire attention aussi de pas faire des choses en fonction de mes engagements politiques, parce que il y a ce truc-là aussi de faire attention. Enfin, tes engagements, c'est pas géométrie variable. Donc en fait, si tu te dis quelque chose sur les réseaux ou enfin de n'importe quelle manière, enfin je pense qu'il faut aussi être responsable et savoir aussi faire attention aux événements que tu choisis pour ça. Mmh. Et non, j'essaye de faire relativement attention. Après ça va, j'ai plutôt de la chance dans mes bookings et je refuse pas forcément beaucoup de trucs.
0: Et il y a des endroits où tu préfères jouer ou des vibes que tu préfères, genre pas beaucoup de public, beaucoup de public, un public que tu connais déjà ou qui te connaît, ou des lieux que t'aimes bien.
1: Je pense qu'un public qui me connaît, c'est cool. Après, c'est vrai que les Too Much, ça a toujours été assez cool et très bienveillant et que le public est très réceptif et ça a toujours été une énergie assez incroyable. Ça dépend, ça peut être aussi des petits clubs, des petits endroits où il n'y a pas forcément beaucoup de monde dans des petites villes, mais l'ambiance, ça peut être cool aussi. Donc j'aime un peu tout. Même les gros festivals aussi, c'est impressionnant, c'est différent. Comme les petits clubs, aussi tes sets et ta musique que tu vas jouer va être différente. Donc c'est aussi pour ça que j'aime ça, l'exercice dans plusieurs configs.
0: Et on s'était déjà rencontrés à la fête de l'UMA. Et tu portais cet outfit assez marquant. C'était un ensemble avec des motifs de kéfié, donc qui renvoie clairement à la lutte du peuple palestinien et qui avait été réalisé par une amie à toi, il me semble, qui est l'artiste Isis Dounia. C'est ton amie ?
1: Pas du tout. Mais, c'est l'ami d'un ami, mais du coup j'ai eu le contact comme ça. Mais en fait je connaissais déjà sa marque, j'adorais ce qu'elle faisait et je trouvais que ça avait du sens de porter cet outfit à la fête de l'humain.
0: Ouais, voilà, je voudrais juste savoir que tu parles un peu de ce choix et en fait comment tu vois le lien entre ton identité d'artiste et tes prises de position et l'esthétique aussi du coup que tu construis autour de ta musique, parce que comme tu disais tout à l'heure, t'aimes bien mettre un peu des costumes, des perruques, construire finalement un personnage qui est sûrement du coup Canal Double Kick.
1: Oui, comment je construis tout ça et mon engagement par rapport à tout ça. Alors, pour moi, un artiste, c'est forcément être engagé encore plus dans la musique électronique parce que ça a toujours été de la lutte et un endroit de contestation, la fête en règle générale. Et être artiste, pour moi, c'est être engagé. Ça peut passer pas forcément par des mots, mais ça peut être aussi subjectif. Ça peut passer par plein de choses. Enfin, que ce soit dans l'art, la peinture, le cinéma. Enfin, de toute façon, je pense que de toute manière, artiste, c'est être engagé. Et pour moi, ça passe par des petits messages subliminaux, un peu comme ça, lancés.
0: Et du coup, t'aimes bien... plus largement, tu as l'air de t'entourer souvent voilà, d'autres artistes qui ne sont pas forcément dans la musique. Mais qu'est-ce qui est important pour toi dans ces collaborations? Ça t'arrive souvent de...
1: D'autres artistes en dehors de la musique, tu veux dire excuse-moi, tu peux répéter ta question?
0: Ça t'arrive souvent de... Enfin là, par exemple, tu t'es entourée du coup de cet artiste-là parce que c'était important pour toi du coup d'avoir cet outfit-là pour parler de la lutte du peuple palestinien. Est-ce que plus largement, tu t'entoures souvent d'autres artistes, comme là tu l'as fait à la fête de l'UMA? Est-ce que c'est important pour toi ce genre de collaboration?
1: Oui, c'est hyper important. Après, là, c'était une collaboration qui est... on va dire engagé, mais après mes collaborations elles passent par d'autres manières, que ce soit visuel, artistique, pas forcément de manière politique en tout cas. Par exemple, là j'ai réalisé, j'ai fait mon clip et le réal c'est un ami de longue date qui est DA et qui est aussi réal, photographe, et il a bossé pour la DA de Sam Coeli et de Fishback et on se connaît depuis longtemps et on sait qu'on a toujours eu envie de bosser ensemble et je trouve ça intéressant les synergies entre plusieurs médiums. Après les collaborations elles peuvent passer par plein de manières différentes en tout cas. Là, j'essaye de trouver un autre exemple, mais j'en trouve pas. Mais j'essaye de réfléchir à d'autres choses. Après, j'ai toujours aimé... Enfin, je pense que j'y reviendrai un jour plus tard, mais j'ai toujours eu envie de retourner à la performance, mais dans la performance plus artistique, contemporaine, mais avec un lien avec la musique. Donc peut-être que ça passera par ça plus tard.
0: Et est-ce que tu trouves ça... Enfin, du coup, tu parles de l'engagement politique chez les artistes. Est-ce que tu trouves, toi, tu trouves que c'est compliqué aujourd'hui de prendre position? Comment ça se passe quand on est artiste, justement, pour prendre position? Parce que, bah voilà, il y a des clubs, par exemple, qui vont refuser certains artistes parce qu'ils ont pris position, des choses comme ça, tu vois. Est-ce que, toi, ça t'est déjà arrivé, ce genre de dilemme, un peu?
1: Moi, ça m'est jamais arrivé qu'on me book pas pour mes prises de position. Après, c'est une question hyper compliquée. Moi, je sais que je suis quelqu'un de nature très... je suis sagittaire, donc en fait, je réagis... comment dire, je suis le feu et j'aime pas la justice et l'injustice et je suis une révoltée depuis toujours, donc en fait moi ça me prend aux tripes en fait quand il se passe des choses injustes. Après c'est vrai que comment expliquer ça? Je peux pas me permettre de juger d'autres artistes qui se permettent de... Enfin, qui font certaines choses ou qui jouent dans certains endroits parce qu'en fait, ils ont envie de réussir et ils ont envie de manger. Enfin, il faut bien vivre, donc en fait, je comprends. Mais c'est vrai que c'est encore la faute au capitalisme, encore une fois, malheureusement. C'est qu'on aimerait pouvoir être engagé, pouvoir refuser, mais en fait, comment tu peux refuser un truc qui va te mettre... qui va être un tremplin pour toi ou qui va te rapporter de l'argent, etc. Et c'est marrant, j'en parlais avec un ami qui est en Bourgogne, qui faisait de la musique. Enfin, il en fait plus trop, mais il en faisait. Et il me disait que, en vrai, on s'en fout. Et en fait, il faudrait prendre l'argent justement de ces gens-là et tu les réinjectes autrement, tu vois. C'est une manière, en fait, de s'engager. Donc, en fait, je pense qu'il y a aussi ce truc-là de quand t'es engagé, il faut pas non plus être trop... extrémiste, ouais. sur certains sujets, pas tout non plus, tu vois, on va pas, mais enfin voilà, mais c'est trop délicat, c'est une super question pour un talk avec plein de personnes différentes et différents points de vue, quoi, mais ouais.
0: Ouais, parce que là je suis en train de penser, c'est un peu délicat de dire ça, mais je sais que tu as fait un boiler room par exemple, on est beaucoup en train de parler du fait qu'il y a des liens entre boiler room et du coup les financements qui seraient aussi du coup liés à Israël. Est-ce que c'est des choses qu'on a pu te reprocher et que en fait c'est aussi ça l'engagement, enfin c'est savoir se remettre en question et remettre en question les choses qu'on a pu faire à l'époque où on savait pas que c'était pas ouf, mais ouais. Toi, comment tu l'as vécu un peu ça? J'imagine
1: alors,
0: que c'est un peu dur.
1: Quand j'ai joué à Boiler Room, ça n'est pas été encore racheté par le truc. Donc en fait,
0: ça va.
1: Je passe entre les clous. Mais après, c'est vrai que beaucoup de gens me parlent de ma Boiler Room comme si c'est comme, enfin, parce que c'est une vraie vitrine. Donc en fait, je suis obligée d'accepter le truc. Toute la question se pose. On en parlait avec une artiste MZA d'ailleurs, Elisa, où on se disait si Boiler Room te proposait, tu le ferais et tout. Je sais que ma bonne conscience me dit non et à chaque fois, enfin, me dirait non. Et je sais que moi, je suis genre dans la team des gentils et c'est pas forcément les gentils qui gagnent à la fin de l'histoire. Mais moi, je sais que par principe et par conviction, je le ferai pas. C'est comme je n'irai pas mixer dans une certaine salle de bain non plus. C'est comme. comme ça parce que je parle beaucoup. Aussi, c'est aussi par le fait que, en fait, quand tu fais du. Quand tu parles ou quand tu es engagé d'une certaine manière, que ce soit par le biais de story, par le biais de. Enfin, tu vois, par exemple, je vais commenter ou dire certaines choses de manière. De point de vue politique en règle générale. Donc en fait, il faut que je sois, comment dire, en raccord avec ce que je dis et ce que je fais. Et ce que j'aime pas trop, c'est juste l'engagement à géométrie variable et le social washing. Voilà, tout simplement. Du coup, en fait, ouais, je suis pas fan des gens qui parlent de ce genre de trucs et qui vont faire des trucs en dehors. Mais pas évident comme question. Ça se trouve, dans 5 ans, on va me proposer une Boiler Room et je vais la faire. Enfin, je sais pas. En tout cas, j'essaye quand même de pas non plus d'être en accord et en paix avec moi-même.
0: Ouais. Et ça permet aussi peut-être de te reposer vis-à-vis de ta santé mentale.
1: Oui, voilà, c'est ça, exactement. Et pas trop réfléchir. Voilà. Putain, en fait, non. Non, mais voilà. Enfin, du coup, non. Le repos et de la campagne, c'est bien.
0: Bah, merci beaucoup, Canel, d'avoir répondu à mes questions. Est-ce que pour finir, tu veux un peu peut-être partager tes actualités? Du coup, on en a parlé, tu viens de sortir une nouvelle track. Est-ce que tu as des prochaines dates à nous dire?
1: Oui, tout à fait. Alors, je joue le 17 à Berne, en Suisse. J'adore la Suisse. J'adore vos gâteaux. Ils sont très, très bons, les biscuits. Le 24 au Bikini. Normalement, je sors une track fin janvier ou début février, je sais pas encore, j'hésite, je me fais désirer. Ça prend du temps. Un EP qui va sortir sûrement au mois de mars avec un super clip.
0: Voilà. Tu vas pas aller en Belgique bientôt manger des gaufres?
1: Pas encore, c'est marrant, la thématique de ce remix que je vais sortir bientôt, c'est une thématique belge, du coup voilà, j'en dis pas plus.
0: Incroyable. C'est ça. Bah, merci beaucoup Canel. Pour finir cette émission, on va s'écouter comme d'habitude l'agenda d'Agathe. Salut Agathe.
2: Salut.
0: Alors, qu'est-ce qu'on fait ce mois-ci?
2: Eh bien, on commence l'année avec le collectif Amplify qui nous propose une bonne résolution, amplifier nos sens. C'est le vendredi 9 janvier au Bazar dans le 11e. En line-up, on retrouve Tess, Swiss Knife, K1000, Aérodynamisme, Coco plus Doug. Une des sources de chaleur les plus économiques et les plus écologiques, c'est peut-être bien la danse et le pot à pot. Alors samedi, on va se réchauffer dans la Love Room d'Alarma. Et pour faire vibrer les murs du hangar, rien d'autre que Néné H, Mandy et Nicole. Pour le week-end suivant, il est assez chargé. Le 16, on a rendez-vous au Sample avec toi, Elodie.
0: Ah oui.
2: Pour Boom Boom, une soirée autour de la techno entre DJ conférences, spectacles et fêtes. Donc tu animeras un talk avec la compagnie des comploteurs, Cluster et la compagnie Toc qui vont chacun et chacune parler de leurs pièces autour de la techno. Explorant les liens avec le spectacle vivant et sa clôture avec un DJ set Art Trans et Tech de DJ Ratafia. Le 16, c'est aussi la deuxième édition de Lacunt au Point Éphémère pour une nuit rave brûlante et ultra live. Le collectif Cuntissimo avec Andy Manché nous promet une soirée radicale, techno, rave, cunt music entre paillettes, fourrures et strass. Pour une techno plus minimal. Je vous conseille plutôt d'aller voir du côté de la warehouse entre Hors-Sol et Cluster, où s'enchaîneront 3 B2B, donc une soirée que B2B. Moi, ça me plaît en vrai.
0: Incroyable.
2: Le lendemain, la bringue revient avec Girls Love Techno, au 42 Marche, c'est près de Bercy. La bringue, c'est le collectif qui n'ouvre pas ses portes aux hommes et qui crée des dispositifs pour que tu puisses faire la fête sereinement, même si t'es seule. Et ça, on applaudit au niveau du line-up. On retrouve chez 4i, 93D7 et Lily Hive. C'est un peu un code Wi-Fi, là. Le 23 janvier, le collectif queer londonien Sextou vient claquer ses talons sur le béton de la folie pour une soirée très audacieuse. Et parce que aussi dans cette émission, on remet toujours la politique au centre du dance floor. Je vous recommande d'aller voir une expo au FGO Barbara. C'est le centre culturel du 18e qui propose depuis octobre une exposition sur les pionnières de la musique, productrices, musiciennes, ingénieurs du son. Incontournables, ces artistes ont été invisibilisés, oubliés. L'exposition Empreinte sonore raconte celles qui ont façonné la musique. Et puis l'IRCAM, c'est l'Institut de recherche et de coordination acoustique et musique, propose le 26 janvier, dans le cadre de la Biennale Nemo, une table ronde autour de l'essai du philosophe allemand Harry Lehmann, La révolution digitale de la numérique. Et ensuite, c'est un concert, Grand Soir numérique, qui propose une immersion dans les musiques électroniques et les arts numériques entre création sonore électronique, live et performance audiovisuelle avec l'ensemble intercontemporain. La soirée explore les liens entre les instruments, les technologies et les images, une expérience immersive où le numérique transforme notre manière d'écouter et de voir la musique à la Philharmonie. Et pour finir, on vous conseille d'aller voir sur YouTube le premier long métrage du média Lumia, Comment Nia Archive a marqué l'histoire. La DJ productrice Saku Sahara est interviewée. Elle partage l'impact qu'a eu Nia, celle qui a fait renaître la jungle.
0: Bah merci beaucoup Agathe. C'est vrai que j'avais complètement oublié de le dire. J'allais oublier de le dire, mais vendredi prochain, le 16, on peut se retrouver au Sample pour Boom Boom. C'est une soirée qui est organisée par la compagnie des Comploteurs. Vous pourrez voir la pièce documentaire, notamment Tribe, sur l'histoire des free parties. Mais il y aura aussi une DJ conférence, et il y aura aussi un talk que j'ai la joie d'animer autour de la mise en scène de la fête techno. Donc comme l'a dit Agathe, il y aura le collectif Cluster, la compagnie des Comploteurs du coup, et la compagnie Toc qui ont toutes les trois mis en scène de leur côté des pièces différentes sur la fête techno, la fête free party, la fête libre, etc. Et bah voilà, on va parler de tout ça. C'est au Sample, ça commence à 18h, 18h30 et c'est jusqu'à minuit, il me semble. C'est vendredi prochain. Donc voilà, venez nombreux et nombreuses. Et c'est déjà la fin de cet épisode. Merci beaucoup à... Merci beaucoup à toi, Canel, d'être venue.
1: Merci, Agathe.
0: Et puis, on se retrouve du coup le 16 au Sample, ou alors début février pour l'épisode 13. C'est déjà l'épisode 13. Bah, bonne soirée tout le monde. Salut.

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1: Bonsoir à tous et bienvenue sur le 88.1 si vous nous rejoignez. L'émission C'est électronique, moi c'est toujours Jarvis, ravi de vous accueillir comme chaque vendredi soir de 22h à 23h au son des musiques électroniques diverses et variées. Ce soir, je suis accompagné de mon ami Thésée dans le cadre de sa résidence mensuelle électronique qui va débuter d'ici quelques instants. Si vous voulez nous joindre, c'est toujours le même numéro 05 57 12 45 72. On est ensemble pendant une heure.
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électronique s'est terminée pour ce soir sur un mix orchestré une fois de plus de main de maître par notre ami Thésée. Vous pourrez retrouver le podcast de cette émission durant le week-end avec en prime la playlist que Thésée nous a gentiment transmise. Quant à nous, on se retrouve la semaine prochaine, même heure, même onde, cette fois-ci en mode magazine. D'ici là, restez bien à l'écoute des programmes de Radio Campus. Take care, tchuss.

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